0: j'ai
1: un bruit. Voilà. Un ours qui m'attaque.
2: Ah non, ça c'est un ours. Non, ça c'est un ours qui a plus la grippe.
0: Période. Nico, santé, une excuse contre nos retards.
3: La garde d'enfant. était fermée. La garde d'enfant était fermée.
4: La garderie, peut-être.
3: Mais la... c'est ça, la garde.
0: Je pense que
4: c'est ça. C'est à la gendarmerie que tu es.
0: C'est un message qu'il envoie. C'est un message qu'il envoie. Oui,
3: c'est
0: alors,
3: toujours.
0: On sait jamais, on sait jamais.
3: On voit toujours des messages.
0: Espagnolès, la lettre M. Star. On a 10 secondes, on est
4: prêts. Maradona.
0: Oui,
3: bravo.
4: Hey.
3: Bravo.
4: Vous exagérez quand même. Hein. Oui, moi je ne suis pas choquée quand même. Vous exagérez.
0: Beautiful métier. M.
3: Maradona, c'est une fille aussi.
4: Manipulateur radio.
3: Madonna. Ah oui.
0: Ok, d'accord.
4: Ah ouais. Pardon, je connais qu'on s'en a dit, c'est bien.
3: Ah ouais, j'ai eu un peu bug.
4: Et dis-moi, Maradona, c'est une fille aussi. J'ai dit, alors, ça c'est Madonna. Madonna.
0: On peut pas aller comme vous.
3: Un gars comme moi.
0: Beyoncé. Un fruit.
4: Un
0: M.
4: Mandarine.
0: Yes.
4: Mandarine mango.
0: Davis.
4: Mangili. Mm-hmm.
0: Un pays. Un M.
1: Madagascar.
3: À l'octobre, oui.
0: Nico Santé. Un bruit. Un M. Un bruit en M.
3: Main.
0: Est-ce un bruit?
4: Patrice Evra.
0: C'est bien.
3: Non, mais c'est mort. Hein.
1: On est dans le foot, non?
3: Ouais, c'est ça. Ouais. Moi, j'ai dit Alan Cavé. C'est dans la chanson.
4: Un métier
0: en P.
4: En P. Pâtissier.
3: Yes. Ah, ça, c'est un message pour Beautiful.
4: Oh, oui.
3: J'entends.
0: Nico, un fruit.
3: En P. Ouais. Un fruit que je n'aime pas. La papaye.
4: Ah, ouais, okay. Je suis d'accord.
0: Didou, un pays en P.
4: Panama.
0: Yes.
3: Panama.
0: Espagnol.
3: Panama.
0: Un bruit en P.
3: Ah, c'était celle.
4: Paulette.
0: Ok.
4: Paulette.
0: Beyoncé.
3: Beyoncé, il dit, il joue pas.
4: C'est ça, tu l'as sauté.
3: Tu l'as sauté, tu l'as raté.
4: Ah, oui, tu l'as.
0: Ok. Donc, comme tout le monde, tu dévissais après.
3: Et pourquoi espagnol ça à trois bâtons et non.
0: Ouais, tout le monde a quatre, c'est bon. Allez, c'est parti.
4: J'ai pas mis mon point là.
3: Pas encore. Non, détends-toi.
0: Là,
3: ça va.
0: Là, on va corser les choses. Hein. Mm-hmm. Avec la lettre H.
3: H.
0: Non. Star.
1: Henri Salvador.
4: Maman. Quelle culture.
3: Maman.
0: Allez, c'est parti. Nico.
3: Ah, c'est à moi.
0: Ouais.
3: De quoi? Mais que tu vas trouver
0: métier.
3: Horticulteur.
4: Ah ouais, c'est
1: très bien.
3: Il s'en sait pas, c'est pour ça qu'il a eu le.
0: Allez, ah,
3: vous dites comme ça.
0: Dis-nous, un fruit.
3: Ok.
4: En H, ça existe.
3: Bah oui, un H. Ça existe, un fruit en H.
4: Ah ouais?
3: Dès que tu mets le mot, tu dis que la H est mieux.
4: Ah non, j'ai pas. Hein.
3: Mais
4: vous avez des fruits en H?
3: Des fruits en H, oui. Non, le haricot, c'est pas un fruit.
4: C'est légumineux.
3: C'est un légumineux.
0: 4.
4: Non, mais il n'y a pas.
3: 3. Mais oui, il y a des fruits en H.
4: Attends,
3: mais
4: moi, j'ai à Google.
3: Attends, gala.
0: Allez, on continue.
3: Attention.
0: Il n'y en a pas de point, là.
3: Et si on trouve un fruit en H, est-ce qu'on a son point?
0: Oui.
3: Ah, ok.
4: Ah oui, mais c'est pas français, ça.
3: Mais c'est un fruit ou pas?
0: Espagnol.
3: C'est Jésus qui a créé.
0: Un fruit en H.
3: C'est quoi?
4: Mais pourquoi tu fais ça? On n'a pas trouvé déjà. Pourquoi il fait ça?
0: Pour si tu sais avec, tu ne sais pas. Ah, c'est parti. Pays en H.
4: La Hongrie.
0: Yes. Ah.
3: Alors, le Allah existe, le Allah.
4: Oui, Allah.
3: Du fruit du Japon.
4: Du pandanus.
3: Du qui ça?
4: C'est le fruit du pandanus. Oui, c'est vrai.
5: Le sucre de Koh Lanta, le sucre rouge là.
3: Voilà. As-tu sucre Koh Lanta, toi?
4: Oui.
3: Ah, c'est
4: le mot.
3: Okay.
1: Apparemment, il y a aussi Il y a aussi le Uncle Berry.
2: Louis Uncle Berry. Oui,
4: ouais,
2: Uncle. Ouais. C'est l'oncle de Berry.
4: Uncle Berry. Ah non, moi je connais.
2: Uncle Berry.
4: Stevie Uncle.
2: Oui, c'est ça. Uncle Berry. Uncle Berry.
0: Allez, c'est parti. Payant H.
4: Mais non, c'est plus. Mais non, j'ai déjà fait.
2: On a déjà dit Hongri, tu sais pas.
0: Oui, Payant H. Payant H, vas-y. Un
2: non, non, ça c'est. Non.
0: Et là, lâche-toi, d'accord.
2: Ah. Franchement.
4: J'ai fait. Alors, quoi ça? Moi, j'ai fait I en riant.
2: Moi, je l'ai suivi tout de suite. Le petit âne.
0: Excuse quand on est en retard, Beyoncé.
4: Excuse quand on est en retard.
2: En H, hein, n'oublie pas. H. Mm-hmm. Une H.
4: H, je suis en retard. On peut mettre H partout.
2: Oui.
4: Ah, je suis en retard. Ok, j'avais pas suivi. Ok, oui, oui, oui. Elle a joué le jeu. Elle a joué. Elle
2: non,
4: a
2: c'est
4: joué.
2: Bon. Non. Ouais. Ça, ça vaut. Ça, ça vaut. C'est comme, tu sais, c'est comme le défenseur qui tape pour moi qui vous fait rater le but.
0: Allez.
2: Ça vaut deux points ça.
0: Deux tours. Allez.
4: Mais j'ai pas eu de chance.
2: Non, tu tombes sur un fruit.
0: Alors c'est parti. Alors Nico, star de cinéma avec la lettre V. C'est parti.
2: V.
0: Ouais, V.
2: Star de cinéma.
0: Bon star.
4: Non non, de cinéma. Écoutez, non, c'est ça. Moi j'ai eu fouillé.
2: Ok, Vin Diesel, mais quoi?
4: Voilà.
2: Mais quoi?
4: Voilà.
2: Ok. Torito.
0: Dis donc, voilà. Métier en vie.
4: Vulcanologue.
2: Maman.
4: Ah oui.
0: La vigne, c'est l'arbre.
2: Ah, ok, c'est l'arbre. Le fruit s'appelle raisin. Tu vois,
0: N'importe quoi, la vigne.
4: Vous voyez, les fruits, c'est compliqué. Le fruit de la vigne, c'est que dans la vigne.
2: Oui, en V. S'il te plaît, en V.
4: Alors, le vrai bonheur. La vérité, c'est un des fruits de l'esprit.
2: Non, c'est pas ça qu'on t'a dit. Et c'est même pas un fruit de l'esprit, la vérité. C'est ça le pire.
0: Alors, dis-moi tout. Un fruit en vie. Si, j'ai l'air trouvé.
2: Un varoma.
0: Chers auditeurs, si vous avez un fruit en V, envoyez-le.
4: Alors, j'ai cherché, il y a vanille ou vavang.
2: La vanille est un fruit.
4: Oui, c'est un fruit.
2: C'est vrai que la vanille est un fruit.
4: Ouais, mais vavang, je ne connaissais pas.
2: Le vavang, c'est un fruit.
0: Et ça
2: du soleil levant.
0: On continue.
4: C'est avec... d'Afrique de l'Est.
2: Ah, d'accord. Le soleil de l'autre côté.
0: Avec.
4: Soleil de l'autre côté.
0: Beautiful.
2: Ah, ouais, c'est.
0: Un pays en vie.
2: Ah non, c'est ça, il y en a presque par là, de l'autre côté de la Martinique.
4: Le Vanuatu.
2: Qu'est-ce qu'on dit?
4: Excusez-moi, c'était quoi la question?
2: Le pays. Comment le Vanuatu? Où est-ce que ça là? Le Vanuatu.
4: Oui.
2: Côté ça y est.
4: Non,
2: côté
4: ça y est. Et là où il tourne Koh Lanta, c'est par là, là, les Philippines.
2: Mais c'est des îles, ça.
4: Mais non, mais ce sont des îles, mais c'est pas un pays. Eh bien, écoute, la Martinique, c'est pas une île, alors quand tu mets Martinique, c'est pas un pays. Oui, mais on va te dire que c'est un drum, département d'outre-mer. Donc, un pays, ville commune, mon Valais, ouais, on te mettait Martinique.
2: Attends, tout ça pays qui met en veille à aller chez Vanuatu.
4: C'est un pays de l'Océanie.
2: Il n'y a pas de souci, détends-toi.
4: Pourquoi Venezuela?
2: Vanuatu.
0: Comment il y a envie d'aller?
2: Voyage.
0: Allez, on continue avec Beyoncé. Un bruit en vie.
4: Un bruit? Mais je tombe toujours sur les bruits. Mais je sais mieux que tu l'as fait mieux que.
0: Un tour en vie.
4: Ouais. La moto. Merci. Quel bruit fait la moto?
0: Davis, un bruit en V.
2: Ceci est fait par des professionnels, chers enfants.
0: Ne parlez pas de la moto. Non, pas un bruit. Qu'est-ce que tu as en retard? En V.
1: En V? Oh là là. Une excuse. Vroom, ma moto est en panne.
2: Il a osé. Vroom, mais elle est en panne. Vroom.
4: Mais non, c'est parce que ça démarre pas.
2: Son bruit normal, c'est quoi?
1: Je ne saurais pas faire.
0: Avec la lettre B. C'est quoi?
4: Okay.
0: Mixi, dis-nous, un B.
4: Ben Boucher.
0: Yes. Espagnol est star.
4: Une star. Une star.
2: En B.
4: En B.
2: Mais regarde, elle s'appelle comment? Who wants a girl?
6: Same name. My name is Beyoncé.
2: Say my name. Nicolas.
0: Allez. Beautiful, un fruit en B. C'est facile.
4: Barbadine.
6: Tout ça pour le bas de la badane là que tu as mangé là.
1: Mais laissez-la nous faire voyager.
2: Voyage.
0: Oui, un fruit en B.
2: Mais on te dit un fruit en B.
0: Non, pas, excuse-moi.
2: Tu peux dire
0: un pays.
4: Un pays en B. Barbade.
0: C'est pas mauvais.
4: Belgique.
0: Tennis.
1: Oui,
0: Birmanie. Oui, en B.
1: Un bruit en B.
2: Bouna Faso.
1: Oh là là. Un boum. Tic-tac boum.
4: Oui, c'est bien aussi là.
0: Ok. Et Nico, pour terminer, une excuse quand on a retard en B.
4: Ben. Badaboum.
6: Le bébé dans l'audio.
2: Mais c'est ça qu'elle veut dire. Ben, le bébé s'est pas réveillé.
4: Donc, comme il s'est pas réveillé, tu t'es pas réveillé.
2: Voilà.
6: Ton alarme, Jean.
2: Voilà.
0: Ok, c'est pour ton. C'est un poste musical et puis après, on
2: dit. C'est pas celui que j'ai dit le bébé.
0: Ah, t'as dit le bébé?
2: Oui, j'ai dit le bébé, c'est pas lui.
0: Ça fait deux messages. Dis-nous, c'est toi.
6: Alors, on fait la pause musicale. Sinon, j'avais un challenge à proposer.
0: Après la pause.
6: Eh bien, on va écouter Hillsong, parfaitement imparfait.
0: Et le présent, futur.

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1: Nous sommes de retour dans notre émission Big Up Bang.
2: Time, time, time.
1: Et dans notre time.
3: Excuse-moi.
2: C'est ça que
3: nous avons donc écouté Hillsong FR, donc je tiens à faire un erratum, c'est Hillsong FR qui chantait parfaitement imparfait.
1: Et nous avons autour de la table Nico Santi,
2: oui.
3: Kikou, hola,
1: Beautiful, Beyoncé, oui. Notre serviteur Richard et notre technicien, le meilleur du monde, l'homme des
4: Davis.
5: Beyoncé ou Beyoncé?
1: Beyoncé. Alors, espagnol, c'est à toi maintenant. Vas-y, dis-nous tout.
3: Alors, j'ai un challenge for everyone. Alors, si vous avez l'intention de boire, déposer pour l'instant, parce que ça va. Ça,
6: moi, je prends les points.
3: Non. Ouais. Tout le monde participe au challenge.
1: Non, pas moi, j'ai pas de voix.
3: Tout le monde participe au challenge.
1: Pourquoi tu cries comme ça?
3: Je n'ai pas crié, j'ai haussé le ton. Vous voulez que je me mette à crier?
2: Why do you cry?
1: Tu peux crier, shit.
3: Tout le monde participe au challenge.
1: Vas-y.
3: Le challenge est très simple. Nous allons devoir. David, tu es prêt? Refugier hein, ceci.
6: Moi, je prends les points, je répète. Hein. Je serai votre jury. Voilà,
3: c'est tout. Pas plus, pas moins.
6: Pourquoi?
3: D'accord? Donc, en fait, on reproduit au mieux et celui qui le fait le mieux
6: a gagné.
3: A gagné. Ok.
2: On commence avec Richard.
6: On peut remettre.
3: On peut remettre, oui. Alors, on passe l'extrait. Après, chacun voilà, pour remettre dans la tête à chaque fois.
6: Pour chaque personne.
1: Je vois que mon fils
3: s'appelle. Alors, comme ils ne sont que deux, on va commencer par un garçon. Donc, qui veut commencer en premier?
1: Pas du tout, pas moi.
3: Eh bien, le chanteur Richard. Donc, on fait dans ce sens, du coup. On commence avec Richard.
5: C'est très facile. Ça ne dure qu'un second.
6: Et papa.
1: Ah, moi, je ne vais pas prendre en haut.
2: Il triche, là.
3: Non, mais c'est pas bon. Il faut essayer de faire jusqu'au maximum. Vraiment, essayer de faire toucher la voix de son
1: frère. Non, j'ai pas fait.
3: Allez, Richard, on y va. Tout le monde joue le jeu.
6: Je sais pas
3: chanter. Moi non plus. Allez.
1: Je vais faire avec un pied en même temps.
2: Oui,
1: Tu peux.
3: Vas-y.
1: Pour retenir
3: la mélodie.
1: Retiens
3: la mélodie.
6: Vas-y.
3: Non,
6: il fallait
3: écouter.
1: Allez,
6: recommence. Je vais pas dire comme ça.
3: Je vais pas.
6: Mais écoutez. Écoutez avant. À qui avons-nous l'honneur?
7: Marie.
3: Bonsoir, Marie.
1: J'ai un chanson, j'avais Georgiana. C'est bizarre. C'est ça, Gadia.
2: Georgiana.
1: Il y a qu'une seule voix comme ça. Essaye de camoufler, les gars. Georgiana.
5: Je pense qu'elle appelle pour le challenge.
7: Ou pas bon, hein?
1: Et Georgiana.
7: Maman, t'es déjà pour yo.
1: Oui, parce que un samedi sous, c'est l'autre, nous tenons ici en rediff, et puis nous avons vu, nous là.
7: Ah, ok. Oh, bah, c'est bien le temps, mon caquillage, c'est quand même le temps.
1: Ah, d'accord, ok. Mais ça, nous pas oublions, hein. Non, moi, c'est qu'en fait, le samedi, manque à jeûner, mais c'est pas grave. Nous là, nous gâtons.
7: Ou pas aisé.
1: Mais savent que je vois moi qui mange ça, ça qui compense tout tout à tout comme au ciel.
7: C'est vrai.
1: C'était pas de compo, il y a tellement mille, c'est pour ça.
7: Oui.
1: Mais
7: ça, ouais, moi, je vais faire ça avant, ça y en a pas.
1: Ah, il faut partir.
7: Non, il a toujours.
1: Ben, nous là, pas samedi prochain.
7: L'autre là,
1: nous là. Donc,
7: dis-nous.
1: Ouais, dis-nous bien parce que j'ai ma carrière est imaginée pour le vendredi soir. C'est pourquoi ça me dérive, mais c'est. Alors, donc, quand ça nous invite toute la population. Oui, c'est le 6. C'est le 6.
7: Parce que Chayana Kapat, même semaine,
1: tout
7: le monde qui
1: paye
7: le
1: 6,
7: ça fait
1: qu'il est
7: bon.
1: Oui. Nous, quand on fait ça le 6, nous avons invité toute la population, pas vini.
7: Oh papa.
1: Non, mais c'est une petite belle. Ouais, t'es super. Franchement, t'es belle entre nous là, tranquille.
7: Donc, ah, mais c'est bien. Moi, parce que si. Je ne pourrais pas travailler samedi, ça là, et bien, pour les appels, puis je suis en capacité.
1: Et bien, même que vous avez dit pour des missions, pour là, et puis nous, pour des missions, nous, parce qu'il y a invité d'honneur, nous autres là, pendant que nous avons fait mission, nous avons mangé. En tout cas, mon rapport, c'est que je suis un madame qui méritait invité à la Big Time parce que, ou pas qu'à dire, et nous, tout le monde, nous avons appelé Georges.
2: Bravo.
1: Toujours présent, et c'est bien d'avoir des gens comme ça qui nous soutiennent, qui nous force là, et c'est important. C'est très, très important.
7: C'est vrai. Mais,
1: on va pas qu'attendre
7: voir un
1: Yon
7: là.
1: Qui laisse au pas non?
7: Oh, qui n'est là, non. Il y a qualité, non. Oui, c'est qui te camène, je suis capable, oui, là. C'est qui te laisse, je la capte, toute bagaille. Donc, on a
6: dit. Espagnol, tu m'avais entendu? Tu voulais pas m'entendre? Comment vas-tu, Josiana? How are you?
7: Oui. I'm fine. Yes, with the grace of God. And you?
6: I'm fine because God is good all the time. God is good.
1: Yes.
7: You can say that again. That's true.
1: Okay, good. Mais Jojana, est-ce qu'on fait ou la pour chanter puis nous là, ça nous a dans le jeu là. Ou pour faire ça ou qu'est-ce qu'on attention. Pas bouger, écoutez ça et pour qu'elle fait même bagarre. Davis, envoie là son pour Jojana. Hey Jojana, vous pouviez faire ça même manière en tenir.
7: Moi pas ça fait ça.
1: Bravo. Ok, merci beaucoup de nous avoir appelé.
6: Bisous à toute la famille.
1: Oui.
6: Que la Ina aussi.
1: Oui, Davis, que va me noir, ou ça, nous que Macacuyo.
7: D'accord.
1: Pour ça, gérer ce passeur. Moi,
7: parce que c'est mon nom. Oui. Moi, ça là, c'est moi, je viens de donner, moi, c'est donner un mois pour l'année. Hein.
1: Voilà.
7: Pour nous faire ça.
1: Pour nous, vous et moi, j'ai nous là. Hein.
7: Ouais, pas
1: de
7: problème.
1: Ouais, ok.
7: Ok,
1: merci. Au revoir,
6: Jolanda. Bye.
1: Bye. Yes.
2: On passe au deuxième jeu, du coup.
6: Allez, on est.
2: Elle a pas lâché le morceau.
6: Allez, on y va, Beyoncé. À toi.
1: Faut remettre. Ouais, mais pour Beyoncé.
0: Ça vient, accorde-moi quelques secondes.
2: Chers auditeurs, vous êtes bien sur. Ah, voilà.

0: Ferrari
1: Allez, on essaye.
2: Ne t'inquiète pas. Nous sommes tous dans le même cas.
1: C'est quand tu es prête.
3: Est-ce que Denis peut remettre?
1: Mais vas-y, Denis.
0: Hey, chante dessus.
1: Chante dessus, vas-y.
0: Allez, mais fais vraiment.
1: Attends, Nico.
2: Ah non, laisse-moi faire ça, moi.
1: Vas-y.
2: Allez. Davis.
4: C'est un fuck, là.
2: C'est un fuck qui a la grippe.
0: On disait Davis.
1: Vas-y, Davis.
4: Je vais venir à condition que tu me permettes de le faire en baillant.
1: Bon, mais voilà.
3: Et toi?
1: Ah oui.
0: Bravo.
2: Ah non, essayez de faire tous ensemble, pour moi.
0: Attends. Dis-toi un mot.
3: Oui, Eliane du Robert nous dit...
1: Bonsoir, Eliane.
3: Bonsoir, la belle équipe. Merci, Seigneur, pour votre dévouement, votre présence. Merci de nous faire sourire. Que Dieu vous bénisse. Merci infiniment. Il y aura un autre petit mot parce qu'elle est... Ah, bon courage à ceux qui s'exercent pour la voix des Outre-mer.
1: Tu peux envoyer un autre jeu, Eliane. Donc, Igwa, tu en fais tous ensemble, c'est ça?
2: Ouais.
1: Vous êtes prêts?
3: Allez. Je suis prête.
1: 1, 2, 3.
2: Bravo! Bravo à nous tous. Philippe, t'inquiète pas, c'est bien ta radio.
3: Vous êtes bien sûr Espérance FM.
0: Aïe. Allez, c'est parti, tout de suite pour le... Et super, oui, c'est là, on attendait, franchement...
2: Bravo.
0: Oh, alors, c'est parti pour le blend test aujourd'hui.
2: Le qui, ça?
0: Le blend test.
1: C'est parti. Dieu ferme mes tests.
0: Alors, il y a 11 mensonges à trouver, franchement, vous pouvez trouver.
3: Nous sommes
0: 11.
3: Dans quel registre?
0: Local. Très local.
1: Ici, là, conversation.
0: Et aussi au niveau national aussi, il y a de tout.
3: Ok.
0: C'est parti, vraiment, t'as dit local, vraiment simple. C'est parti, premier morceau, c'est parti.
3: Oh, c'est non, à la voix.
0: Oh, bien.
2: Ah ouais, c'est lui.
3: Ouais, c'est ça.
2: Oh, c'est ça.
0: C'est bien.
1: Attendez, c'est là qui fait la conversation.
2: Oh, soleil.
3: Espérance FM, bonsoir.
1: À qui avons-nous l'honneur?
5: C'est Evody.
1: Bonsoir.
0: Evody veut chanter.
1: Tu vas essayer le challenge?
5: Oui.
1: On s'assied bien, on t'écoute.
0: Attends,
2: Davis, mais la première fois pour une première fois.
0: Le monde aussi t'écoute. Attends, hein.
1: Allez, Evody, à toi. Vas-y.
2: Bravo
1: pour ça.
5: C'est juste pour rigoler.
2: Non, ah oui, mais bien sûr, on est là pour ça.
1: Pas de soucis.
5: Merci, ça. J'étais un petit peu triste. Ouais. Tout ça, voilà. Je vous ai dit là, ça m'a donné. Voilà.
0: Je
5: veux
0: sortir. Je peux te dire que je dis dans le cas d'Arpine.
2: Tu y seras.
0: En tout cas, on a besoin de la police, franchement.
2: Voilà. En plus, elle a appelé pour faire ça. Mais attends, est-ce que je ne sais pas.
5: Même quand je travaille aussi, j'essaye. Parce que j'aime l'opéra. Je ne sais pas chanter, en fait. Mm-hmm. Mais quand même, j'imite. Après, chaque fois, j'essaye de faire ça dans mon travail. Dès que j'arrive, et voilà, de temps en temps, je. Voilà, dans le couloir.
2: Mais tu vois,
5: je travaille et je chante.
2: Tu vois, Evody, toi, tu essayes. Moi, j'aime l'opéra, mais l'opéra ne m'aime pas, tu vois.
5: L'opéra ne m'aime pas non plus. Mais après, voilà.
0: Hein. J'imagine les collègues. Eh, mais c'est qui se passe dans le couloir?
1: Qui est cette sirène?
5: C'est tellement bizarre parce que il y a un monsieur. Mm-hmm. Bon, c'est quelqu'un qui est très hautain, qui est voilà, qui ne parle pas à personne en fait. Et il y a des moments quand j'arrive tout près devant sa chambre, j'essaie de plus chanter parce que j'ai pas de faire attention. Un jour, il m'a dit attends, mais pourquoi tu ne chantes plus? Voilà.
2: Mais continue de chanter.
5: Merci, merci. Félicitations à vous. Ce que vous faites, ça fait du bien aux autres.
1: Merci à toi de nous écouter.
0: Ok, bonne soirée.
2: Est-ce que vous avez entendu ce qu'elle a dit? Elle a dit qu'elle était triste et qu'elle nous écoutait. Ça l'a donné du baume au cœur.
1: Et on t'attendra pour le prochain challenge pour chanter.
2: Elle nous écoute.
1: Voilà, elle va écouter.
0: Allez, c'est parti. On continue avec deuxième morceau. Très fort. David, pas trop long. Vous trouvez tout de suite.
4: Alors, pour le premier, je tiens à dire le titre exact, c'est la
1: Casa
4: Lucie.
0: Oui. Mmh. Deuxième morceau, c'est parti.
2: Le
0: troisième morceau.
2: La culture.
0: Ça, c'est de chez nous.
2: Ça, ça y est.
0: Là, c'est Espagnol qui l'a trouvé. La promesse Espagnol. Si Espagnol ne te trouve pas,
2: personne ne trouve.
1: Écoute, maman est vraie.

0: c'est que c'est la vraie conversation avec sa fille, hein, la chanson.
1: Oui.
0: En fait, quand il a appelé sa maman, puisqu'ils étaient séparés.
1: Enfin, ils n'ont jamais été ensemble.
0: Il a appelé et c'est la petite fille qui répond. Et la conversation, c'est la vraie conversation qu'il a eue avec sa fille.
2: Bon, c'est le téléphone.
0: Et pourquoi ils sont le téléphone? Il pleurait. Parce qu'il voulait là, il était en dépression.
1: Comme
0: ouais, ouais.
1: En fait, toute
0: sa
1: vie, c'était
0: une dépression. Ouais, je connais, c'est un artiste.
2: Vous avez trouvé, attention, c'est qu'elle pense au bout des
3: boulets. Tellement haut!
1: Je connais pas l'autre.
4: Comment il s'appelle?
1: Nico, sans tes fois, prends les paroles. Alors, Richard, il fallait faire un appel sur les avions. Pour les avions, de ce côté et de l'autre.
0: Alors, rappelons quand même que la Fédération des Yoles de la Martinique, ils ont offert une yole à l'île de Gorée, au Sénégal.
1: Ah ouais?
0: Oui. Ils sont partis cette semaine, ouais. Et ils sont allés offrir une yole. Et sur la yole, il y a des tas de symboles de la Martinique, une iguane, même sur les bois dressés et tout. Ils ont fait naviguer la yole sur la mer. Et ensuite, ils l'ont posée près de la plage sur une espèce de socle. Voilà. C'était pour
1: la minute culture. Yes. Hein.
0: Voilà.
1: Okay.
2: Alors, continue, sixième morceau.
1: La vie est belle.
2: C'est qui?
1: La vie est belle. Je connais la chanson de
0: Swahili. La vie est belle.
2: Francisco, la vie est belle. Aimez la vie.
1: Ah.
2: Là, tout le monde va. Là, vous allez vous battre. Attention, septième morceau.
3: C'est le clip de Cage.
1: Ah, une voiture qui s'égare.
3: C'est un indice.
5: Bienvenue, c'est Joe.
6: Joe le taxi.
0: Ouais. Ah ouais, Joe le taxi.
6: 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Dieu le taxi, c'est sa vie.
0: T'étais pas né, Léa?
2: Non.
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1: Pourquoi tu tires comme ça?
0: Non, mais c'est ça le pire. C'est pas né le pire.
2: Huitième morceau, c'est parti. Vous allez trouver tout de suite.
0: Ah, ça, c'est la soirée.
6: La compagnie, hein?
1: Et chanter les oiseaux. Je ne sais pas c'est quoi le titre de cette chanson-là.

0: trouver les trucs de camping.
1: Voilà, les trucs de camping.
2: Dans la piscine.
0: Allez, baby. Allez, on met les bras. Et, attention, Arlette.
3: Alors, cher ami auditeur, vous n'aurez pas Nico Santé, nous fait un.
0: Allez, Arlette, tu sais moi.
3: Voilà.
0: Ne laisse pas t'avouer, ne laisse pas t'avouer.
4: Allez, c'est parti, deuxième morceau.
2: N'oublie pas l'arthrose.
0: Non, rien de rien. Edith Piaf, non, je ne regrette rien.
1: Tu disais Piaf.

0: deuxième morceau. Deuxième morceau. De chez nous.
1: Ah si, ça c'est ma chef. Comment il s'appelle?
2: Salut Titou.
1: Mon cœur en lambeau.
2: Maxence,
0: voilà, bien Nico.
1: Un cœur en lambeaux.
2: Bien chérie.
1: Attends, on va écouter l'original.
2: Non.
1: Continue.
0: Allez, dernier morceau.
2: Un dernier, pourquoi c'était bien?
0: Oui, ouais. On y avait 11 masques.
2: Oh là là.
0: Attention, c'est parti.
3: Tu tapes sur les peaux. Tu...
1: Ah oui, attends, cette chanson-là, c'est.
4: Un prénom qui n'est pas commun.
0: Voilà.
1: Oui. Ouais.
0: Allez, morceau, des morceaux.
1: Montez la rivière.
2: Ah ouais, c'est bien.
3: Jambé.
0: Montez la rivière, pas jambé la rivière.
2: Et puisqu'on avait des protex, on a des protex.
1: Ça, c'est bien.
2: La culture. Voilà.
0: Merci, David.
2: La culture, la patrie.
0: Le gars opérationnel. Le gars opérationnel. Très bien, très bien.
2: Sinon, je voulais chanter une chanson. Alexandrie. Alexandra.
3: Et puis, c'est Alexandrine.
2: Alexandrie ou la morsure des tananas. Merci. Je savais que quelqu'un allait le suivre. Non, mais tout le monde attend cette partie-là.
0: C'est parti. Dernier. Dernier jeu. Alors.
2: The last.
0: Alors, on va justement, toi le chant. Alexandrie, mm-hmm. Alexandra.
1: Ah non, on va devoir chanter.
0: Attendez, mais attendez.
1: C'est le ha, je pense.
0: Alors, vous allez le faire, je vais donner à chacun un animal.
1: Oh là là, Seigneur.
0: Alors, Nico, c'est un chat. Oh, tu es un chat.
3: Miaou.
0: Didou, tu es un serpent.
1: Alors.
0: Esanuès, tu es un coq.
2: Cocorico. Coq la chanté.
1: Beautiful.
0: Beautiful. Vache.
1: Oh, ouais. Ah.
0: Davis, tu es un mouton.
2: Mais.
0: Beyond, tu es une lionne. Allez.
3: Et toi, tu es quoi?
0: Non, je ne sais pas.
1: Mais c'était sûr, c'était évident.
2: Ah, c'est quoi?
0: Et vous êtes à le chant. Alors, on fait Alexandrie. Non, je suis encore plus connu que ça.
2: Ouais.
0: Alors, on va prendre. Écoute, le téléphone pleure quand t'es. Cette partie-là, d'accord?
2: Le téléphone pleure quand elle est.
0: Alors, et tu dois faire ça non, avec.
2: Le miaou.
1: Oui, avec le miaou. Avec le bruit de l'animal.
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0: Didou, c'est bon.
2: Philippe, on n'est pas sur ça. On n'est pas au courant, Philippe.
3: À pleine voix. À pleine voix. À pleine voix. À pleine voix.
0: Alors, on veut simplement dire ce qui se passe. Nous, là, notre émission, nous.
3: Qu'est-ce que c'est pour
0: l'émission? On voit débarquer. Et c'est que des chefs guides de
3: ce monde. Ça veut dire, ça veut dire, ça veut dire, ça veut dire.
0: Gérald, Nico,
1: Lynn,
0: Patricia
1: et Franzi. Et puis, regardez, il y a un compagnon de CTF.
4: aux oreilles, yo. C'est quoi ça?
0: Je tiens quand même à dire que peut-être que vous venez de parler, Patricia.
2: C'est la sponsor.
0: Nous mangez patient pour nous manger riolet, nous mangez pain au beurre chocolat. C'est Patricia.
2: Ouais.
4: Je pense que si vous voulez, venez. Venez.
2: Non, non, non, partage pas tout ça. Ça va encore.
4: Si elle veut partager.
2: Non, mais pas là.
0: Mais je pense que Patricia n'est pas venue vivre, évidemment. Oui. Patricia, ou pas venue, mais vite, non.
5: Si, c'est pas oui.
6: Richard, il faut que je t'informe que j'étais au courant.
2: Ah, ah bon. Ouais.
1: C'est Florence qui a été ouvrir la porte.
2: Ah, donc j'ai ça là.
0: T'es au courant, mais il est au courant aussi. On parle comment ça là.
2: Le téléphone ne pleure.
4: Alors, bon, nous allons terminer avec vous.
2: Alors, pas tué.
0: On va terminer. Alors,
2: libéré.
5: Tiens, la porte à manger.
2: Oui, c'est ça. Quoi, ces gens?
0: Non, restez là, préparez, mettez le couvert. On est arrivé. Alors, on va.
5: Maintenant.

0: Je vais augmenter le son. Vas-y, envoie le son.
1: Tu pourras pas. Tu les micros.
2: Ouais.

0: Alors,
1: qui commence?
2: Alors, écoutez.
3: Tout le monde chante ça ensemble.
2: Chaque personne va passer avec. On va vous donner un casque et vous allez le faire, d'accord?
0: Voilà, c'est
2: mais
0: ça.
2: Avec la musique en même temps, d'accord?
0: C'est ça.
2: Donc, chers amis, vous avez vu que ce soir, ce n'est pas là.
4: On était pas venu pour ça.
2: Du monde est arrivé dans l'émission comme ça. Donc, en tête de la place, allez, asseyez-vous. Et il la donne ta place.
1: Pourquoi la nouvelle aussi?
2: Tout le monde est là.
5: Qui a gagné?
2: C'est
5: Béton
2: Bokiri. Voilà. Vas-y, installe-toi, Géraldine. Voilà. Tout le monde entend. Géraldine, mets ton casque. Voilà, tu vas. Géraldine, assieds-toi là. Attention. Donc, on va commencer avec Rachel. Attention, j'ouvre le micro de Rachel. Attention, Rachel, t'es prête? Attention, j'ouvre le micro de Rachel.
6: En espagnol.
2: Non, mais c'est juste ça. Allez, c'est parti, vas-y, Davis. Rachel.
7: Écoute avant.
2: Allez, Rachel, vas-y, maintenant, c'est parti, go. Vas-y, Davis.

0: Rachel Aïssé. Rachel, on applaudit Rachel, on applaudit Rachel. Maintenant, on essaie. Partout, c'est parti. Tu écoutes, et puis après, tu vas-y, vas-y. Et dans une concentration là, il faut l'avoir. Allez, partout, essaie.
1: Je ne suis pas une poulette.
0: Yes, super. Corinne, maintenant c'est à toi.
2: Pas Corinne.
0: Allez, vas-y. Tu écoutes.
3: On peut faire
2: en même temps,
0: Gabi.
2: Non, non.
0: Oui, on va mettre un petit bout de toi, tu vois. Maintenant, avec la musique, c'est parti à toi. Vas-y.

0: a pris la grippe.
1: Allez, Géraldine, c'est parti à toi. Pas les deux ensemble, hein. Aline d'abord, et puis après, c'est Géraldine. Géraldine, vas-y. Écoute, Aline, vas-y, au revoir.
2: Ça y est, j'ai entendu.
1: Oui, vas-y Aline, allez, vas-y Aline. Hey, on applaudit Aline, c'est ça, oui. Ouais. Allez, Géraldine maintenant.
3: J'entends pas.
1: Attends, tiens.
2: Je te fais confiance.
1: Je dis que les lunettes de Géraldine tombent par rapport à la pression qu'elle dégage. Vas-y, envoie le son.
0: Merci.
1: Attends, on va mettre ce temps commencé. Hey, c'est parti, la musique.
2: Quelle boucle là-dessus?
1: Allez, Fonzi, dernier, écoute.
2: Aïe.
1: Écoute, hein.
3: Il va remonter, c'est le seul mal, il va remonter.
1: Allez, vas-y.

0: Bon, on applaudit tout le monde. En tout cas, super, super, ah, en tout cas. Merci, là, on va terminer l'émission avec le... Restez là, ne bougez pas. En tout cas, le billet du monde. C'est quoi ce que tu veux dire? Le mois de mardi, tiens, c'est parti. Allez, restez là, restez là. On écoute, c'est parti.
1: Alors, chers amis auditeurs, je vais partager avec vous un mot de Victor Armenteros. Nostalgie. Mieux vaut, en effet, un jour tenté par vie que mille ailleurs. J'ai choisi de me tenir sur le seuil de la maison de mon Dieu plutôt que de résider sous les tentes de la méchanceté. Quels sont les psaumes que vous préférez? Je reconnais que ceux de David sont une profondeur particulière. Mais peut-être, à cause de ma profession de pasteur, je m'identifie beaucoup au psaume d'Asaph. Sa façon de s'exprimer n'a pas l'intensité de celle de David, mais il répond assez souvent aux doutes existentiels de notre société. Me plaisent aussi les psaumes qui commencent avec l'entête cantique. Peut-être à cause de ma profession de professeur, parce qu'ils sont des leçons de vie qui apportent la sagesse. Mais j'ai une prédilection particulière pour les psaumes de style Gittite, c'est-à-dire de style de Gath. Gath était une ville philistine où David s'est réfugié dans un moment de faiblesse spirituelle. C'est de cette expérience qu'est venu ce style. Et nous trouvons trois psaumes de ce style où la nostalgie du divin est patente. Le psaume 84 en est un. Ce psaume commence par une immense nostalgie de la maison de Dieu. Mon âme soupire, elle défaille après les parvis de l'Éternel. Mon cœur et ma chair acclament le Dieu vivant. Et il évoque les moineaux qui volent dans tous les recoins et les colombes qui, année après année, font leur nid. Avec cette image à l'esprit, se remémorant les bons moments vécus, il sent qu'il reprend des forces et pense à l'homme qui laisse Dieu intervenir dans sa vie. Tout change en lui. Il transforme les larmes en sources et va d'encouragement en encouragement, jusqu'à ce qu'il rencontre le Seigneur dans sa maison. Alors, il comprend tout, parce que mieux vaut un seul jour dans la maison de Dieu que mille ailleurs. Dieu est une protection et une lumière, bouclier et soleil, grâce et gloire. Cette expérience le pousse à s'exclamer « Heureux l'homme qui se confie en toi ». Me permets-tu une question personnelle? As-tu la nostalgie de la maison de Dieu? Je te pose cette question parce que je crains que l'image que nous pouvons donner de son Église ne soit celle de la rencontre avec le Seigneur. Les tensions, les différences d'opinion et les réactions fluctuantes peuvent altérer nos associations mentales concernant sa maison. Un jour, à l'église, vaut-il mieux mille jours ailleurs? Je pressens que non pour certains. J'ose affirmer tristement que la proportion de ceux qui préfèrent un jour ailleurs que mille dedans pourrait même s'inverser. Nous devons faire quelque chose pour éviter cette réalité. Peut-être devons-nous donner plus de place au propriétaire de la maison. Peut-être devons-nous le laisser s'occuper de nous. Peut-être, avec un peu d'humilité, permettrons-nous aux moineaux et aux colombes de revenir. Amen.
0: Amen, amen.
1: Amen.
0: Merci à Didou pour ces mots d'encouragement. Donc voilà, c'était l'émission Big Up Time.
2: Attends, si oui, tu me permets,
0: vas-y, permets-toi.
2: On va finir l'émission parce qu'on avait premier numéro. Donc le 32. Le 32, c'est le dernier numéro. Voilà.
0: Non,
2: il faut suivre, il faudra réécouter l'émission.

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1: 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Il est 21h. Belle soirée. 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

0: 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Il est 22h. Belle soirée. 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

0: 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Il est 23h. Belle soirée. 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

0: Bienvenue dans cette heure de musique et de réconfort. La musique est un langage universel qui traverse les âges et les cultures. Elle peut apporter paix et réconfort et elle a le pouvoir de réveiller les émotions profondes. Ne dit-on pas que la musique est la langue des émotions? Et si ce soir était un jour où tu disais simplement « Merci Seigneur ».
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0: La bonté infinie est un chant de célébration pour nous rappeler que la grâce de Dieu ne s'épuise jamais. Que ce moment de louange et d'adoration pure ouvre les portes du ciel dans ta vie et t'approche de la présence divine.

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3: Quelqu'un a dit, lorsque tu es heureux, tu apprécies la musique. Lorsque tu es triste, tu comprends les paroles. Laisse cette paix envahir ta maison et ton cœur. Dieu est bon et sa fidélité est éternelle. C'est à travers les moments difficiles que vous devenez plus fort pour pouvoir résister aux orages de la vie. J'ai déposé mon cœur devant toi est une chanson de prière et de guérison intérieure. Et s'adresse à tous ceux qui souffrent en silence, à ceux qui continuent d'espérer malgré la douleur et qui trouvent refuge dans la présence de Dieu. Ce chant est une conversation intime entre l'âme blessée et le Créateur. Dans chaque mot, il y a un cri du cœur, mais aussi une promesse. Dieu écoute même dans le silence. Tu relèves, même quand tout semble perdu. Laisse cette chanson t'envelopper, ferme les yeux, respire et dépose ton cœur devant Dieu. Ce chant parle de douleur, de foi, mais aussi de persévérance et de la tendresse de Dieu.

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2: Et c'est la raison de nos vies ici-bas. Il est celui qui nous soutient dans les combats. Christ est notre vie. Il est le donateur de tout don excellent. Christ est notre vie. C'est lui qui pense et guérit nos blessures. Il nous motive, il nous donne son esprit. Et pour cela, nous pouvons et devons lui dire merci.

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2: La bonne musique ne se trompe pas, il va droit au fond de l'âme à chercher le chagrin qui nous dévore. Le poids de la vie, les frustrations, nos larmes, dépose tout au pied de Dieu. Il voit à peine, il voit ce que personne n'a vu. Mais dans le silence, tu entends sa voix qui te dit, « Mon enfant, je suis là, je tiens ta

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1: Merci d'être là. Quand la vie est une corvée, quand nos nuits sont remplies de cauchemars, merci d'être là, Seigneur, et d'être présent en nous. Quand la maladie nous atteint, quand l'épreuve est lourde à porter, merci d'être là, Seigneur, et de nous tendre la main. Quand nous sommes sans espérance, quand tout est noir à l'horizon, merci d'être là, Seigneur, et de nous apporter ta lumière. Quand nous sommes seuls et oubliés, quand nous avons peur d'aimer et d'être aimés, merci d'être là, Seigneur. Merci d'être là, Seigneur, et de nous offrir ton amour.

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4: La musique nous attire là où les mots ne peuvent se rendre. Un témoin de ton courage, celui qui brise les chaînes, car je demeure dans ta lumière. Oui, je marche vers la victoire, non par ma force, mais par toi. Toi, mon libérateur, mon espérance et ma joie, Seigneur.

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2: Ce qu'il y a d'étrange et de beau dans la musique, c'est qu'elle nous redonne courage. Même si elle raconte une histoire triste, donne-moi la force de tenir dans les combats de chaque jour, que je puisse toujours choisir le chemin de ton amour. Car mon désir, mon plus grand rêve, est de te voir face à face. Quoi qu'il m'arrive, je marcherai dans ta grâce.

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1: Jésus, mon Jésus, aucun autre ne te ressemble. Il n'y a pas d'autre Dieu que toi. Jésus, tu es digne de toute louange. Tu es fidèle, puissant et réel, Jésus. Jésus, je viens devant ton trône pour t'adorer et te dire merci.

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1: Merci d'être là. Quand la vie est une corvée, quand nos nuits sont remplies de cauchemars, merci d'être là, Seigneur, et d'être présent en nous. Quand la maladie nous atteint, quand l'épreuve est lourde à porter, merci d'être là, Seigneur, et de nous tendre la main. Quand nous sommes sans espérance, quand tout est noir à l'horizon, merci d'être là, Seigneur, et de nous apporter ta lumière. Quand nous sommes seuls et oubliés, quand nous avons peur d'aimer et d'être aimés, merci d'être là, Seigneur, merci d'être là, Seigneur, et de nous offrir ton amour.

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1: La musique nous attelle là où les mots ne peuvent se rendre. Nous arrivons à la fin de notre moment de partage. Cher ami auditeur, j'espère que ce moment t'a fait du bien. Que Jésus soit ton guide et t'aide à persévérer sur le bon chemin. À bientôt pour un nouveau moment de partage.
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2: Il est 1h.
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1: Bonne nuit. 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
0: N'oubliez pas, chers amis, que Jésus est le seul qui puisse vous restaurer. Notre thème aujourd'hui, le plus grand des miracles. Dans Jean 9, versets 19 à 20, il est écrit, « Ils leur demandèrent, « Est-ce là votre fils, dont vous dites qu'il est né aveugle ? Comment donc voit-il maintenant ?» Ses parents répondirent, « Nous savons que c'est notre fils et qu'il est né aveugle. Mais comment il voit ? Nous ne le savons pas. »

Qui peut expliquer ce qui se passe dans la vie d'une personne convertie? Personne. Et savez-vous pourquoi? Tout simplement parce que la conversion est un miracle et qu'on ne comprend pas les miracles, mais qu'on les accepte. La conversion de quelqu'un constitue toutefois le premier pas de la marche chrétienne. Aucun chrétien ne peut être heureux et vraiment apprécier les merveilles du salut s'il ne le vit pas d'abord par le miracle de la conversion. La lettre que j'ai entre les mains dit « Je ne sais pas par où commencer. Tout ce que je sais, c'est que ma tête ne peut plus supporter. Elle va exploser. Je suis perdu ne sachant pas quoi faire. » J'ai quitté la maison à la recherche d'une vie meilleure, mais je suis tombée enceinte. J'ai eu mon fils et je l'ai laissé à ma mère pour retourner dans cette ville. J'ai beaucoup souffert. J'ai tout fait pour survivre dans la dignité. En bref, j'ai travaillé en tant que serveuse domestique, vendeuse, jusqu'au jour où je me suis fait renverser dans la rue. C'est inconsciemment que je suis arrivée à l'hôpital. J'en suis ensuite sortie sans avoir nulle part où aller. J'ai toujours été une rêveuse. Je voulais étudier pour être infirmière et être plus utile aux gens. Mais rien dans ma vie ne s'est bien passé. Un jour, je me suis vue en train de découper des annonces pour être escort girl dans le journal. J'ai ensuite travaillé dans un sauna pour hommes et j'ai fini par vendre mon corps dans une discothèque. Je suis tombée amoureuse du propriétaire et j'ai encore davantage souffert. Exploitée et humiliée, j'ai eu affaire à des gens qui fréquentaient la salle de danse et j'ai commencé à perdre le respect de moi-même et ma dignité. Je suis tombée enceinte pour la deuxième fois, mais cette fois-ci, j'ai avorté. Aujourd'hui, ma vie est un enfer. Je dois boire et faire boire les clients pour faire gagner de l'argent aux propriétaires du club. Un jour, je m'étais tant enivrée que je suis tombée dans un coma éthylique. Une camarade m'a secourue. Quelques jours plus tard, j'étais à nouveau en état d'ébriété. Et ce jusqu'à ce que ma collègue m'ait crié dessus pour me dire que si je recommençais à boire, à cause de cet homme, le propriétaire du club, qu'elle ne m'aiderait plus. Ce jour-là, j'ai pensé à ce que je faisais de ma vie et quand je suis rentrée chez moi, désespérée, seule, j'ai allumé la radio et vous étiez en train de parler. Chacun de vos mots ont pénétré mon cœur et les larmes ont coulé sans s'arrêter. À travers votre message, j'ai compris que malgré ce que je suis, Dieu m'aime toujours. Aujourd'hui, dans la matinée, je suis venue assister à votre campagne d'évangélisation dans le stade. Après avoir couché avec un client cette nuit, aujourd'hui, à l'aube, en quittant la discothèque, je lui ai demandé de me déposer à la porte du stade. J'avais entendu à la radio que vous prêcheriez et je me suis retrouvée au milieu de milliers de personnes. Ah, pasteur, comme j'ai tremblé, l'Esprit de Dieu a secoué ma vie. Y a-t-il de l'espoir pour moi? Y a-t-il une issue?

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1: Si un jour les parents de cette jeune fille la voyaient rentrer à la maison complètement transformée, ils réagiraient sûrement comme les parents de l'aveugle de l'histoire biblique. Les pharisiens ont appelé ces derniers pour leur dire « Est-ce là votre fils dont vous dites qu'il est né aveugle ? Comment donc voit-il maintenant ?» C'est un virage de 180 degrés dans la vie d'une personne. Sortir des profondeurs du péché pour gravir les plus hauts sommets de la réhabilitation n'est pas un travail humainement faisable. Il n'est possible que grâce au pouvoir transformateur de Jésus. Y a-t-il de l'espoir pour moi? Était le cri désespéré de cette jeune fille. Y a-t-il une solution, une issue? Oui, il y en a une. Voyons ce que dit l'apôtre Pierre. Par elle, les promesses les plus précieuses et les plus grandes nous ont été données, afin que par elle, vous deveniez participants de la nature divine, en fuyant la corruption qui existe dans le monde par la convoitise. Vous trouverez ce texte dans 2 Pierre 1, verset 4.

Jésus promet de nous donner une nouvelle nature qui l'aimera et qui se réjouira dans l'obéissance. Voyez-vous, c'est la conversion. Nous ne pouvons rien faire par notre propre force pour changer notre vie de pécheur. Mais si nous crions à Dieu du plus profond de notre cœur, « Seigneur, je suis mauvais, je suis né dans le péché, j'aime les fausses voies de cette vie, mais j'ai besoin de toi. Fais un miracle dans mon être, transforme mon cœur. » Et il nous entendra, chers amis. Il nous entendra et nous donnera un nouveau cœur capable d'aimer. Le danger que nous courons est de penser que nous avons été convertis parce que nous avons changé d'église ou adhéré à d'autres doctrines. Quand Dieu change une âme, il la transforme d'abord de l'intérieur, nettoie les recoins les plus cachés de l'existence. L'esprit est assaini et il nous donne un cœur nouveau.

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1: Le pasteur continue en disant, j'étais en campagne d'évangélisation quand j'ai eu une conversation avec une femme dont l'époux s'était suicidé un mois auparavant. Elle m'a raconté son histoire. Pasteur, je connais la vérité depuis presque 20 ans et ma vie a changé. J'ai arrêté de fumer et de boire, d'aller à des fêtes, de porter des bijoux, de manger ceci et de faire cela. Elle a parlé de toutes les choses qu'elle avait cessé de faire parce qu'elle considérait que c'était des péchés. Sa liste était interminable. À l'époque où j'ai accepté Jésus, a-t-elle continué, mon mari ne voulait rien savoir de l'église. Et si je ne l'ai pas quitté, c'était pour la simple raison qu'il m'avait laissé la liberté de suivre ma nouvelle foi et qu'il n'opposait aucun obstacle. Après tout, c'était un bon mari, un père exemplaire, un travailleur qui n'avait pas de vice. Mais il y a 3 mois, il m'a avoué m'avoir été infidèle et il voulait que je lui pardonne. Mais je ne lui ai pas pardonné. Il a supplié, pleuré, imploré, rampé, mais je ne cédais pas. Pourquoi devrais-je lui pardonner si moi, je lui avais toujours été fidèle et que maintenant il me trahissait? Pendant 2 mois, il m'a demandé pardon. Il y a 1 mois, il n'a plus insisté. Il s'est saisi de larmes et s'est tué. Cette femme disait que l'évangile avait changé sa vie, mais elle a été incapable de pardonner à un mari repentant qui est venu la voir, qui lui a ouvert son cœur. Quel changement Jésus avait-il apporté dans sa vie? Des bijoux, des vêtements, des boissons, la cigarette, des fêtes. Jésus n'était-il venu en ce monde que pour ces seules raisons? Jésus ne met pas de pansement. Il veut vraiment guérir. Il purifie de l'intérieur, nettoie la plaie infectée, enlève le pus et génère une nouvelle vie. Personne ne pense qu'un simple changement de conduite externe est une conversion. Mettre une peau de mouton sur un loup ne sert à rien. Il faut transformer le loup en un vrai mouton. Et seul le Christ peut le faire. Quand Jésus était sur cette terre, il a approché les lépreux dont la chair tombait en lambeaux et il les a guéris.

Jésus a fait marcher des paralytiques, a ouvert les yeux des aveugles et a même ressuscité des morts. Un jour, il a rencontré l'aveugle de notre histoire. Le malheureux croyait au pouvoir transformateur du maître. La créature a confié sa vie au créateur et le miracle s'est produit. Ses yeux se sont ouverts et il a vu. Le mendiant a cessé d'être un mendiant. Un nouveau jour a commencé pour lui et les gens ne pouvaient y croire. « Est-ce là votre fils ?» ont demandé les pharisiens aux parents du garçon. « Comment donc voit-il maintenant ? Quel mystère y a-t-il à cela ?» Et les parents se sont montrés aussi perplexes que les chefs religieux. « Nous savons que c'est notre fils et qu'il est né aveugle. Mais comment voit-il maintenant ? Nous ne le savons pas. Qui pourrait savoir ? Personne. Les miracles ne s'expliquent pas. Ils s'acceptent. »

alors âgé de plus de 12 ans, William quitta la maison de son père. Se sentant oppressé, presque asphyxié par ses conseils, il alla dans le monde en quête de réalisation. Il ne voulait pour sa vie ni limites, ni règles, ni restrictions, ni horaires pour entrer ou sortir. Il s'enfuit à la recherche de la liberté afin de connaître tout ce que la vie peut offrir. Au début, tout était fantastique et merveilleux. De nouveaux amis, de nouvelles sensations. Sans s'en rendre compte, il plongea dangereusement dans les eaux tumultueuses des vices, tabac, alcool et drogue. Jusqu'au jour où tout explosa. Il fut blessé par balle par la police et se retrouva en prison. Dans la solitude d'une cellule froide, il vit le temps passer et put réfléchir à sa sottise. Voilà des années qu'il ne savait plus rien de ses parents et de ses frères. Pourquoi avait-il fui la maison? Marcher sur des routes sinueuses, en avait-il valu la peine? Tuberculeux, la santé brisée et ses rêves anéantis, il se demanda s'il y avait une issue pour lui. Il avait honte que ses parents puissent découvrir son triste état. Se voyant acculé et sans remède, il se résigna à languir peu à peu dans cette prison.

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1: Un jour, un groupe de jeunes chrétiens commença un travail d'évangélisation en prison. C'est ainsi que Virgilio, un des jeunes qui visitait la prison, retrouva son frère William après de nombreuses années. Avec amour, il lui parla de Jésus, du pouvoir du pardon, de la transformation qu'il pouvait opérer. « Il y a 3 étapes à suivre », lui a-t-il dit. « Reconnais tout d'abord que tu as besoin d'aide parce que tu es un pécheur et que tu ne peux toi-même changer ta vie. » Jésus ne peut rien faire pour ceux qui ne reconnaissent pas qu'ils ont besoin du salut. Le médecin peut te donner la meilleure ordonnance au monde. Tes amis peuvent acheter des médicaments, mais tout cela est inutile si tu ne reconnais pas que tu es malade et que tu dois prendre le remède. Mon ami, reconnais ensuite que tu ne peux pas résoudre tes problèmes seul. Regarde où tes voies t'ont mené. Seul, tu es perdu. Tu as besoin de Dieu. Enfin, reconnais que Dieu peut te changer. Il a transformé beaucoup de gens dans le monde. Il a récupéré l'irrécupérable, mais ne peut rien faire si tu ne te laisses pas faire. Tu dois croire en son pouvoir transformateur. Musique. Dans le cœur de William se livrait un combat. Décider en faveur du Christ n'a jamais été facile. Et Dieu a souvent permis aux gens de toucher le fond parce que c'est seulement là qu'ils reconnaissent que le Tout-Puissant peut les aider. L'Esprit de Dieu a appelé avec insistance. Et finalement, le jeune condamné s'est mis à genoux pour demander une aide divine. C'est à ce moment que Dieu l'a touché et a transformé sa vie.

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1: Chers amis auditeurs, c'est ce que Dieu veut faire pour vous. Son pouvoir est infini et il est à votre disposition en ce moment même. Il suffit de l'accepter, peu importe si les autres ne comprennent pas ce qui vous arrive. Et même si tout n'est pas clair dans votre esprit, ce qui compte, c'est que vous sachiez que votre grand besoin n'est pas simplement de vous améliorer, mais bien de devenir une nouvelle créature, d'une nouvelle nature.

chers amis auditeurs, nous sommes arrivés à la fin de notre moment de restauration. Notre thème aujourd'hui était le plus grand des miracles. Et oui, mon ami, seul Jésus peut transformer ta vie. Alors demande-lui de le faire. Il n'attend que cela. Il te laisse libre, c'est ton choix. Alors si tu le veux, demande-lui et il transformera ta vie. En attendant de nous retrouver, que Dieu continue de vous bénir. À bientôt.

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1: Espérer, c'est accepter que Dieu œuvre, même quand on ne voit rien.

0: créateur de votre âme. Qui est-il? Jésus. Jésus est celui qui restaure votre âme. Expérimentez une relation avec celui qui restaure. Jésus, le restaurateur de votre âme.
1: Il restaure mon âme.
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2: Il est 2h.
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1: Bonne nuit. 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

0: Bonsoir et bienvenue dans cette heure de musique. Ici, nous faisons une pause, une parenthèse de paix. La musique que vous allez entendre n'a pas besoin de mots pour parler à votre cœur. Elle vient déposer douceur, profondeur et lumière en vous.
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3: Des fois on se retrouve dans la vie, au bord du précipice. Atteint par la maladie, par des très grandes difficultés qu'on a du mal à affronter. Parce que dans ce moment-là, il y a une seule chose qui est vraie, c'est ce qu'il y a au fond de notre cœur. Et pour nous, cette présence divine, cette présence par Christ qui nous mène, notre Créateur.

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1: Merci d'avoir partagé ce moment de musique et de réconfort. Que la paix et la douceur qui ont rempli ces moments continuent de t'accompagner. Garde en toi la lumière, ce souffle d'espérance. On se retrouve très bientôt. Et d'ici là, prends soin de toi et garde courage. Peace first.

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2: Il est 3h.
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1: Bonne nuit. 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
2: Chers amis, connaissez-vous l'amour de Dieu pour vous? Voilà une valeur sûre que les circonstances ne pourront jamais changer. Enfant du Seigneur, toi qui sers souvent dans le secret et le silence, laisse ton Père rassurer ton cœur sur ta valeur et ta beauté à ses yeux. Voici ce que Jésus te dit. Toi, mon enfant, tu es ma perle précieuse, unique, superbe, éclatante. Tu apportes richesse et beauté à mon royaume. Je bénirai ceux que j'ai choisis au fur et à mesure où tu avances sur les lieux que je t'ai donnés. Sans effort de ta part, tu porteras ma présence avec toi et tu seras une bénédiction autour de toi. Je t'ai choisi non pas pour tes capacités et ton succès, mais pour ta beauté qui rayonne de l'intérieur, pour ton esprit soumis au mien, afin que je puisse briller au travers de toi. Tu n'as pas besoin de gagner le droit de ma présence ou de te débattre pour éviter de la perdre en faisant de grandes œuvres et exploits à tes yeux. Ce sera un accomplissement naturel qui ne viendra pas de toi, mais simplement du fait que tu laisseras tout simplement mon esprit qui est vivant agir en toi. Mon esprit apportera en toi et par toi sa vie et sa liberté. J'aime que tu me cherches

présent t'exprimer au travers de toi. Ne te soucie pas de plaire aux autres. Ta valeur dépend de moi uniquement. Ils seront attirés par ma présence en toi, tout simplement, et se languiront de passer.

Ceci est un état d'esprit calme et enseignable. Merci d'être ce vase modulable que je peux remplir pour qu'il déborde pendant ces temps de la faim. Tu vois, j'ai besoin de toi comme tu as besoin de moi. J'ai choisi de travailler avec toi dans mon œuvre. Nous travaillons main dans la main pour démontrer mon amour dans ce monde. Attends simplement l'accomplissement de mon plan pour ta vie, pour la dernière grande moisson. Conserve tes yeux fixés sur moi. Je t'utiliserai d'une manière que tu ne peux concevoir ou imaginer aujourd'hui. Tu seras le témoin privilégié de l'accomplissement de ce plan qui se déroulera devant tes yeux émerveillé alors que tu restes caché en sécurité sous mon aile. Je t'ai préparé de façon toute particulière pour un temps comme celui-ci et je te promets une grande joie à mon service. Ne te laisse pas effrayer ou déstabiliser. Aie confiance en moi. Mon plan s'accomplira. Sois tout simplement cette perle précieuse qui reflète mon image. Avec un esprit doux et calme, soumis à mon esprit, ce qui me permettra de briller autour de toi. Crois, mon enfant.

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2: As-tu rencontré Jésus? À la croisée des chemins, il attend que tu passes et que tu daignes jeter un regard sur lui. Il est rempli d'amour pour toi, son enfant.

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2: Dans sa parole, tout peut être débloqué, reconstruit, restauré. De nombreux passages dans la Bible nous rappellent que la parole de Dieu est toute puissante. Par sa parole, il a tout créé. La parole de Dieu n'est pas vaine, mais elle a tout pouvoir et toute autorité. Un mot peut sembler si éphémère, un mot peut devenir si amer, un mot peut paraître si petit, un mot est parfois si démuni. Oui, nos mots sont bien insuffisants pour exprimer ce que l'on ressent. Mais un mot de Dieu, et tout est clair. Un mot de Dieu, et l'on espère. Un mot de Dieu nous paraît si beau. Un mot de Dieu bannit tous nos mots. Les mots de Dieu sont si parfaits pour tout expliquer, tout exprimer. Un mot de Dieu peut tout changer. Un mot de Dieu pour tout transformer. Un mot de Dieu nous donne la paix. Un mot de Dieu pour tout recommencer. Un mot de Dieu pour parler d'amour. Les mots de Dieu sont notre secours. Ta parole est puissante et créatrice. Ta parole est éternelle et protectrice. Ta parole est la vie. Elle est vérité. Ta parole est souveraine. Elle est fidélité. Oui, Seigneur, dis seulement un mot et nos vies connaîtront le renouveau. Cette parole pleine de grâce s'est faite chair. Elle est le plus beau langage de notre Père. Le plus beau « Je t'aime » exprimé par Dieu. C'est bien Jésus, Sauveur et Roi des cieux.

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1: Es-tu dans l'imprévu qui me bouscule? Esprit Saint, combien j'ai du mal à te prier. Dans le silence, ou parfois dans l'action, je m'adresse au Père qui m'aime, au Fils qui m'a révélé ce don de Dieu, mais trop rarement à toi qui es l'amour même. Es-tu dans l'imprévu qui me bouscule? Dans cette pensée qui soudain surgit ou mûrit lentement en moi. Tu es insaisissable, comme le vent. C'est toi pourtant qui me fais connaître l'attente, le projet de Dieu sur moi. Esprit de discernement, éclaire mon esprit. Esprit d'amour, touche-moi au cœur et ma vie prendra sens. Esprit Saint, plus intime à nous-mêmes que notre propre souffle, tu nous ouvres à ce que nous sommes. Non pas seulement des êtres de chair et de sang, tirés de la glèbe et promis à la terre, mais des personnes créées pour l'éternité. Esprit Saint en nous, viens en aide à ceux que j'aime. Quand toute parole me paraît vaine, quand mon espérance leur semble illusion, souffle sur eux ton haleine brûlante, qu'ils sachent de quel amour ils sont aimés. Esprit Saint, inspire l'Église que tu rassembles, qu'elle soit un signe au milieu de tous. Donne-nous de ne jamais perdre ce souffle. Comme l'air que je respire, viens en moi, afin que chaque jour, le monde m'apparaisse tel qu'il est, sans cesse renouvelé par toi.

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2: J'étais là sur la route, le cœur partagé par le doute, quand s'approcha le Sauveur, lui, le vrai consolateur. Il me saisit par sa douce main et son beau visage me souriait. Là, je contemplais son visage serein et rien au monde ne nous séparait. Je compte sur ce compagnon plus que tout autre. Il est ma vie et ma joie et je n'espère qu'en lui. Il est celui que j'aime, c'est l'heureux hôte, cet ami que Dieu m'a donné et qui sans cesse me bénit. Seigneur, tu m'accompagneras où personne ne le voudra, dans la solitude et l'angoisse.

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0: Sur le même chemin. Nous nous sommes rencontrés sur un même chemin et nous avons marché à un pas cadencé que je croyais gagner tant nos foulées alertes étaient synchronisées. Puis le vent a soufflé, bourrasque de la vie qui nous fait s'arrêter. Je regardais devant au calme du futur, au sortir de la tempête. J'y regardais derrière, mes tempêtes passées. Tu voulais avancer et briser les obstacles sur ton chemin de vie. Je me suis vu tomber, je me suis écorché, je n'ai pas espéré car l'arrière, bien que sombre, m'était plus clair qu'un avenir voilé. Clair parce que je savais, mais je savais le pire. Alors que devant moi, un meilleur, avec un peu de foi, pouvait se dévoiler. Nos chemins dès lors divergeaient. Quand tu riais, moi je pleurais. Et je n'ai pas compris que la chaleur de regard suffirait à sécher des larmes de regret. Et je n'ai pas compris que tu riais pour deux et que tu m'invitais à faire poindre un sourire à l'aube d'une renaissance. Sourire, c'est avancer. Espérer au meilleur avenir. Mais pleurer, c'est reculer, souffrir sur le passé. Quand l'avenir s'offre à nous et que le bonheur du présent ne demande qu'à se laisser cueillir. J'étais pourtant si bien à ta lumière. Quand ensemble, nous gravissions les chemins escarpés d'une montagne et que tu guidais mes pas, j'avais confiance en toi. Car sans toi, je ne pouvais plus avancer. Pourquoi ne puis-je te faire encore confiance? Pourquoi ne plus croire que tu crois en moi? Que tu veux que j'avance, même si tu dois me tenir la main? Car cette main ne peut que m'élever. Elle n'est pas une main qui tire, mais celle qu'on me donnait quand débutait pour moi la route de l'homme debout. Ne nous croyons pas affranchis ni dévalorisés. Quand une main se tend, qu'il nous faut accepter. C'est que ta route, désormais, tu ne veux la faire sans moi. Cette route de l'amitié. Redonne-moi ta main, moi qui n'ose la mienne. La route est encore longue que nous avons à partager. Car le soleil est là, même quand il ne brille pas. Ce soleil est en moi, c'est ce que tu m'as dit, alors laisse-moi le temps pour ouvrir les yeux au soleil présent qui rayonne en mon cœur et illumine notre route. Je le veux bien présent, même si parfois je doute, ce qui n'est pas ton cas en ce qui nous concerne. Alors, avançons donc sur la route de demain, sur le même chemin.

0: Simon. Ah, Simon, tu sais, l'homme dont je t'ai parlé, il est là.
1: Quoi?
0: Il va nous rendre visite.
1: Oui, et alors?
0: C'est lui, l'élu, celui que Dieu a envoyé pour nous sauver.
1: Tu es fou. Personne ne peut rien faire pour nous sauver de tout cela. Nous n'avons plus besoin de prophètes. Nous avons assez de problèmes pour trouver à manger. Jean, Jacques, amarrez le bateau, mais ne payez pas.
0: Hé, qu'est-ce que...
2: Pousse le bateau.
1: Mais c'est mon... Que voulez-vous?
2: Tu veux que tout le village monte à bord?
0: Monte, ça nous promènera un petit peu.
3: Surveillez-le, c'est le semeur de troubles.

0: Avançons encore avec le bateau.
1: Encore?
0: Oui, vers les eaux profondes.
1: Pourquoi faire?
0: Pour que nous jetions les filets et puissions pêcher.
1: Personne n'attrape jamais de poisson pendant la journée. Il se cache, il fuit le soleil et se réfugie dans les profondeurs. Mais, si tu insistes, je descends les filets. Au beau milieu de la journée, c'est ridicule. On risque d'y passer des heures.
2: Simon ?
1: Des heures en plein soleil.
2: Simon ?
1: Qu'y a-t-il ?

0: Laisse-moi. Seigneur, laisse-moi. Je ne suis qu'un homme impur.
1: N'aie pas peur, Simon. Viens avec moi, et je ferai de toi...

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1: Je veux t'avoir à mes côtés pour cette longue traversée. Toi, tu connais la direction ainsi que la destination. Comment pourrais-je triompher devant autant d'opposition lorsque les flots sont déchaînés, m'entraînant dans leur tourbillon? Quand je ne peux plus naviguer et que je suis découragé, toi le fidèle compagnon, prends en main ma situation. Et s'il m'arrive d'être tenté quand je regarde l'horizon, donne-moi encore la force de résister et poursuivre ma navigation. Après avoir tout supporté et le voyage terminé, je rentrerai à la maison, beaucoup de joie et d'émotion. Merci d'être monté à bord. Avec toi, je suis rassuré. Je ne craindrai pas même la mort, puisque je t'ai à mes côtés.

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2: Il est 4h.
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3: En cas de peine, de joie, de doute ou de problème, ils sont toujours fidèles au poste, les amis. Mais qu'est-ce que l'amitié exactement et sur quoi repose-t-elle ?

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2: Pilier des relations humaines, l'amitié se décline à toutes les sauces. Amitié amoureuse, amitié à la vie, à la mort, amitié toxique ou amitié polie. À chacun ses proches et ses échanges. Mais qu'est-ce que l'amitié au fond? Un sentiment? Une promesse? Un accord? Lumière sur un sentiment aussi difficilement explicable qu'essentiel au bien global. Alors Arsène, c'est quoi l'amitié?
3: Ah, voici une question quand même assez difficile qu'on va essayer de résoudre. Je voudrais déjà saluer tous nos amis auditeurs qui nous écoutent dans ce temps de partage que l'on aura durant ces trois séances sur l'amitié. J'espère et je souhaite que nous essayons de découvrir ce qu'est la vraie amitié. L'amitié est d'abord un partage entre deux personnes ou plusieurs personnes. Mais nous allons nous arrêter particulièrement, au lieu de les multiplier, mais sur deux personnes, un homme, une femme, ou deux hommes, ou deux femmes. Alors, il n'y a pas de cadre en disant que l'amitié c'est entre deux femmes ou entre deux hommes. Non, l'amitié peut être à la fois entre deux hommes, entre deux femmes, mais aussi entre le sexe opposé. Alors, qu'est-ce qui va régir cette amitié? Cette amitié va être régie premièrement par ce qui, pour moi, au départ, qui est l'affinité. Je développe une amitié avec quelqu'un parce que nous avons une affinité commune et cette affinité commune fait que nous pouvons partager des choses ensemble.
2: On aime les mêmes choses.
3: On aime les mêmes choses, mais on peut aimer des choses différentes, mais que l'un et l'autre trouvent une complémentarité dans l'amitié. Mais juste avant d'aller en profondeur dessus, j'aimerais prendre un texte de la Bible avec vous. Proverbes, le chapitre 17, le verset 17.

0: concept. L'ami aime en tout temps. Et dans le malheur, il se montre un frère. Voici une phrase que Salomon dit, que l'ami aime en tout temps. Et c'est vrai que l'une des bases de l'amitié, c'est de savoir que, quelles que soient les conditions, quelles que soient les circonstances, l'amitié, l'affection existe. Et à partir de cela, on voit que chez l'autre, on veut le bonheur de l'autre, mais quand le malheur est là, je viens vers l'autre pour l'accompagner. Tu viendras quand...
1: quand tu me donnes un travail.
0: Ah oui.
1: Oui, oui, je serai là. Je vous raconter
0: Fabienne,
1: sur moi.
0: Oui, Fabienne, mais j'espère que Fabienne sera là aussi.
1: Avec Davis, bien.
0: Davis aussi. Ok. Mais je voudrais aussi dire que l'amitié, il y a quelque chose qui n'y a pas dans l'amitié. Il n'y a pas de sexualité dans une amitié. La sexualité ne fait pas partie de l'amitié. La sexualité est hors de ce cadre-là. Et beaucoup peuvent se tromper en laissant apparaître que dans l'amitié, il y a une sexualité. Si c'est le cas, nous sommes dans une déviance, dans un schéma qui n'est pas le vrai schéma de l'amitié, car l'amitié ne se régit pas au travers à la fois de la relation sexuelle. La relation sexuelle se vit dans un autre cadre, dans le cadre du couple, dans le cadre peut-être du concubinage, mais pas dans le cadre de l'amitié. L'autre chose qui définit aussi cette amitié, c'est le désintéressement. Mon action est désintéressée.
1: Par exemple, je ne suis pas ton ami, enfin je n'ai pas mon ami parce que tu fais quelque chose pour moi.
0: Ah oui, parce que on définit, il y a certaines personnes qui choisissent leur ami en se disant...
1: Elle est bien placée pour m'aider quand j'en aurais besoin.
0: Quand j'en aurais besoin, ou elle sait faire telle chose, et ça, c'est quelque chose que j'aime, et je peux tout le temps, je peux lui demander de faire pour moi, soit de la pâtisserie, soit de la couture, ou soit être dans un travail qui permet à l'autre de bénéficier des avantages. Prenons un exemple tout simple. On a tous, en général, une voiture. Je peux avoir choisi cet ami parce que je sais qu'il travaille dans un magasin où on vend les pièces détachées. Il va me faire avoir les prix qu'il a. Et pas seulement à moi, mais même d'autres personnes que je connais, je lui fais
1: pour aller les aiguiller, quoi.
0: Je les envoie de ma part voir cet ami pour pouvoir avoir des prix encore plus bas que ce que le magasin offre. Là, nous ne sommes pas dans un désintéressement, dans un lien équilibré. Le lien équilibré, c'est que nous sommes amis.
1: Je n'attends rien,
0: mais je vais bénéficier. Par contre, il faut qu'on soit bien d'accord, je vais bénéficier de ce que tu as. Et pas parce que je vais te le demander, mais parce que toi, dans l'amitié, tu vas m'offrir aussi les avantages que tu as.
1: Moi, j'ai pas grand-chose, hein.
0: Ne me fais pas dire ça, je vais me retenir de dire ça. C'est vrai, chers amis auditeurs, mais notre amitié n'est pas bâtie sur ça. Mais si elle était bâtie dessus, je crois que je réfléchirais à deux fois. Alors, la dimension affinitaire. Lorsque nous développons une amitié, il y a des affinités qui vont se lier. Des affinités au travers des loisirs, des affinités au travers des loisirs, des affinités au travers des activités que je souhaite faire, des affinités aussi au travers des enfants. Parce que une mère aura plus d'affinités d'être amie avec une autre mère, et surtout une mère qui a des enfants du même âge. Et c'est pour ça que souvent, quand...
1: Et surtout si des enfants s'entendent.
0: Alors, quand on est à l'école, et surtout l'école primaire, où on va chercher les enfants, c'est plus là, souvent, que des amitiés se créent. Quand on attend les enfants, on se parle et on discute. Des amitiés naissent là, des amitiés naissent au travail, dans le...
1: Je sais que c'est le cas de Fabienne, par contre.
0: Ah oui. Des amitiés naissent aussi si nous sommes dans une association, nous partageons les mêmes valeurs. Si nous sommes dans une association de bienfaisants, chance pour aider les autres. Nous avons déjà ensemble des critères qui nous unissent. Alors, ça crée déjà une affinité plus forte et qui permettra aussi de partager encore plus de valeurs que celles que nous partageons déjà à aider ceux qui sont dans la souffrance. Alors, la dimension affinitaire est aussi un lien de départ, un lien fort. Je me reconnais avec l'autre. On se reconnaît par rapport à ce que nous partageons, par rapport aux mêmes valeurs que nous avons. Et le texte que j'ai pris dans la dimension du désintéressement, lorsque je suis dans cette dimension du partage, du don, de l'amour, parce que dans l'amitié, il y a de l'amour. Il y a un amour très fort et un amour parfois qui est plus fort que celui d'un frère. Prenons un autre exemple dans le livre des Proverbes. Proverbe 27, le verset 10. N'abandonne pas ton ami et l'ami de ton père, et n'entre pas dans la maison de ton frère au jour de la détresse. Mieux vaut un voisin proche qu'un frère éloigné. Alors, ça montre bien que la dimension de l'amitié se développe aussi dans la proximité. Et le texte nous dit que le voisin le plus proche, en principe, nous devrions apprendre à développer une amitié avec lui.
1: Autant qu'on pourrait l'avoir avec un proche.
0: Oui. Autant que cela se peut, autant qu'on pourrait l'avoir avec un proche. Parce que le problème, c'est que le proche, il n'habite pas à côté de nous.
1: C'est vrai.
0: Le frère, notre frère, en général, il n'habite pas la maison voisine. C'est rare ou c'est pas si fréquent que ça. Par contre, on a plus de voisins qui habitent à côté de nous. Et dans le malheur, le voisin est là.
1: Mais c'est la première personne.
0: C'est la première personne. Alors, si l'on ne s'entend pas avec, lorsque le malheur va arriver, c'est sûr qu'on se retrouvera isolé.
1: Seul.
0: L'objectif n'est pas de se sentir isolé. Et c'est pour cela que Salomon dit, nous devons développer avec notre voisinage
1: une bonne relation.
0: Et c'est ces bonnes relations qui construisent l'amitié. On doit se poser la question parce que quand j'analyse, c'est souvent surprenant de voir combien de personnes se sont disputées et dans le voisinage, ils ne se parlent plus. Et il ne faut pas qu'on oublie que nous sommes tous vulnérables. Vulnérables par rapport à quoi ? Par rapport à la mort, par rapport à la maladie, par rapport à un accident qui peut nous arriver. Et la seule personne qui peut, si l'on crie, qui peut venir, c'est le voisin. Et à ce moment, il y a deux possibilités pour le voisin. C'est de se dire, même si il est désagréable avec moi, si j'entends au secours, j'irai. Et pour certains peuvent décider de faire la sourde oreille ou en entendant cela, de prendre leur voiture et de partir. Alors, on se retrouve vraiment en situation de crise extrême. Et c'est pour cela que avoir une relation de bon voisinage est indispensable. Et comme le texte dit, l'amitié doit se développer prioritairement dans notre proximité, dans notre cercle de proximité. Et comme je dis, nous avons plusieurs cercles de proximité. Nous avons d'abord le voisinage, nous avons les collègues de travail, nous avons les amis qui sont parfois dans la même association que nous, culturelle, sportive,
1: religieuse.
0: Et d'autant plus si nous parlons dans le cadre religieux, il y a une double notion, une notion de la fraternité, une dimension de l'amour qui nous unit autour du Christ, mais aussi un lien d'affinité qui sera par rapport à ce que l'autre a envie de vivre avec moi. L'autre se reconnaît. Je fais de la plongée. On pourrait faire ensemble. Je fais du tennis. On pourrait faire cela ensemble.
1: Que je connais des choses que je ne fais pas.
0: Ah oui, j'ai remarqué ça. Ou bien on pourrait faire de la manche.
1: Au moins ça.
0: Au moins ça. On va inviter Fabienne à faire la marche avec nous. Et puis c'est vrai que la marche, c'est des temps où on passe ensemble. Mais la marche est une double notion quand on est dans l'amitié. On fait de l'exercice physique, mais aussi on partage ensemble. Et quand on partage, ce qu'il y a de beau dans l'amitié, souvent il y a des amitiés qui sont tellement fortes qu'on arrive à dire certaines choses que seulement à son ami. Vous montrer comment le cadre de l'amitié peut être fort. Mais je veux vraiment interpeller tout un chacun. Si nous mettons la relation sexuelle dans l'amitié, elle détruit l'amitié, elle ne sera plus amitié. Et ça, on doit vraiment analyser cela, parce qu'il y a des nouvelles formes qui se développent de plus en plus. On appelle cela des sex friends, des amis sexuels. Non, il n'y a pas, c'est pas de l'amitié, c'est une forme de déviance qui s'installe et qui laisse apparaître que c'est une amitié, c'est une relation amoureuse dont on ne veut pas pleinement accepter ou qu'on redéfinit des contours égoïstes.
1: À sa manière.
0: À sa manière. Et ces contours égoïstes, les deux personnes vivent une souffrance. Et cette souffrance-là, il est sage pour eux de l'analyser, de chercher à la comprendre et peut-être d'aller voir un spécialiste pour les accompagner, pour les aider à comprendre pourquoi ils fonctionnent ainsi. Mais dans l'amitié, il y a la dimension affinitaire, il y a la dimension du partage et aussi du désintéressement de soi, du don que l'on offre à l'autre et que l'autre est prêt en même temps à nous offrir.
1: Alors, la prochaine fois, on continuera avec...
0: La prochaine fois, on continuera avec la dimension de l'amitié toxique. On va voir ensemble ce qu'est une amitié toxique et quels sont les enjeux, les implications que cela a sur nous, mais aussi sur l'autre. Et pourquoi certaines personnes développent ce type d'amitié.
1: D'accord, Arsène. Alors, ce que je retiens, c'est avoir des objectifs communs, des goûts similaires, une passion partagée, une entente parfaite. Bon, parfaite. On va faire de notre mieux, on va dire. Un rapport d'échange dans lequel chacun s'enrichit, résistant au temps et au changement.
0: Ouais.
1: Est-ce une bonne...
0: Ah oui, c'est une très bonne conclusion. Et j'invite tous nos amis auditeurs à vraiment développer de vraies amitiés.
1: Alors les amis, l'amitié c'est être ami dans les bons comme dans les mauvais moments.
0: Ouais.
1: Voilà. Alors, Fabi, Davis, est-ce que vous êtes prêts à être de bons amis?
2: Ben oui, c'est
1: vous pouvez répéter ma vraie pour l'heure, de votre temps.
2: J'ai vraiment hâte d'entendre
1: l'autre partie
2: Bolin concernant
1: les amis toxiques.
2: Vraiment, ça a attisé ma
1: curiosité. Attiser sa curiosité.
3: Mm-hmm. 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
2: Les amis sont la famille que l'on choisit, dit-on. Le dicton est bien connu et surtout il est fondé. Nos amis sont supposés représenter un pilier, des personnes présentes pour nous soutenir dans les bons comme dans les mauvais moments. Mais parfois, les relations amicales ne sont plus vraiment épanouissantes. On parle alors d'amitié toxique. Alors, dis-nous, Arsène, une amitié toxique, c'est quoi au juste?
3: Alors, une amitié toxique, c'est une amitié qu'au bout du compte, je ne me sens pas à l'aise dedans, mais que je vis avec, je construis avec, mais je sais que au fond de moi, cette relation me détruit. Lorsqu'on parle de toxicité, on n'est pas d'abord dans... Ça nous tue, on va dire, petit à petit.
2: Et pourquoi tu restes dedans?
3: Et c'est ça qui est surprenant. C'est-à-dire qu'on est dans une relation qu'on a construite, qu'on entretient, et pas loin avec l'habitude, la toxicité de cette relation, notre corps est arrivé à s'y habituer avec cette toxicité. Mais à des moments, pas loin, la toxicité peut devenir un peu plus forte et on ressent que cette relation n'est pas bonne. Cette relation nous détruit, cette relation a quelque chose de très nuisible pour nous. Et à ce moment, ce qu'il y a de plus nuisible, c'est que si on prend le temps d'observer cette relation, on sera dans un déni de notre propre identité. Parce que être dans une relation, c'est un échange, un partage. Je communique avec l'autre, j'échange avec l'autre. Il me donne son avis, je lui donne mon avis. Mais il respecte par-dessus tout mes choix. Et il m'accompagne dans les choix que je souhaite faire. J'aimerais...
2: Alors, dans les choix, dans les bons aussi, dans les mauvais aussi?
3: Dans les bons comme dans les mauvais, parce que ce que j'appelle bon, c'est pour moi, ce que j'appelle mauvais,
2: c'est pour lui.
3: C'est par rapport à lui. Mm-hmm. C'est pas par rapport à moi. Il y a des choix que je vais faire, que l'autre va décrire comme mauvais, et c'est ça l'amitié toxique. De décrire un choix que je fais comme mauvais, non pas parce qu'il est mauvais, mais parce que l'ami, lui, il le considère mauvais pour lui. Et comme il est mauvais pour lui, il devient mauvais pour nous. Et mauvais dans le sens que il va chercher à nous imposer son choix. Et plus je lui explique, moins il ne pourra, et il me donnera raison parce qu'il a déjà raison pour moi. Mais je dis aussi à nos amis auditeurs qui nous écoutent, vous avez la possibilité de nous appeler pour qu'on puisse partager autour des questions que vous vous posez concernant les amitiés toxiques.
2: Alors, le numéro de téléphone, 60 87 42.
3: Voilà, ok. Je lis un texte quand même qui est dans la Bible et qui est pour moi très intéressant. Ne vous y trompez pas, les mauvaises compagnies corrompent les bonnes mœurs. C'est-à-dire, les mauvais amis nous corrompent. Ça veut dire que, qu'on le veuille ou non, quand nous avons des amitiés toxiques, ces amitiés toxiques vont faire quelque chose chez moi. Ils vont créer un fonctionnement par rapport à cette toxicité. Et cette toxicité-là va faire que ma manière de fonctionner va changer et va être en lien avec cette toxicité. Alors, quand je serai avec... Prenons un exemple. Nous avons un ami que nous disons que cet ami est susceptible. Alors, par rapport à cette susceptibilité, cette toxicité qu'il a en lui, il n'est pas en accord avec lui-même. Tout ce que l'on peut lui dire, il prend la mouche très vite. À Alors, dès que je vais lui parler, je vais peser mes mots, je vais réfléchir, je serai... Il y a une tension en moi qui fait... je n'arrive pas à lui parler franchement parce que...
2: Alors,
3: ça peut le déranger et faire que, à un moment, la relation va tourner autour plus des conversations qu'il va emmener, pas moi.
2: Ça veut dire que s'il est susceptible, il est toxique?
3: Ah oui, il devient toxique parce que sa susceptibilité induit ma manière de communiquer avec lui. Et quand il va me dire quelque chose, ou quand il va dire « Ah, je souhaite faire telle chose », j'ai peur de lui dire, mais tu as bien réfléchi à ce que tu as décidé là, parce qu'auparavant, tu avais dit que tu étais contre telle chose, et maintenant, tu dis que tu es pour. Et comme j'ai...
2: Tu le connais
3: mm-hmm. Comme j'ai peur, tu me dis, ah ouais, comme si on ne peut pas changer, on est obligé de rester toujours la même chose. Alors, comme j'ai peur de ce retour, alors...
2: Tu ne pourrais rien dire.
3: Je m'abstiens, et je m'abstiens parce que j'ai peur de sa réaction, et surtout cette peur là va introduire un rejet de sa part. J'ai pas envie qu'il me rejette, et pourtant c'est son amitié qui m'est toxique. Pourtant je veux et je continue à entretenir cette toxicité, et quand je pose la question, je dis à Davis, mais tu vois pas qu'il y a un truc qui est pas normal? Il me dit, oui, je sais Arsène que c'est pas normal, mais c'est mon ami, alors je le supporte.
4: C'est une relation qui apparemment a plus de peur que de bien-être.
3: Voilà, ah oui,
2: tout à fait.
3: Oui, ça, on entretient une peur, et surtout parce que au fond de moi, Davis, comme j'ai peur d'être rejeté, comme j'ai peur que Fabienne m'abandonne, alors, et mon vrai problème, c'est l'abandon. Mmh. Alors je garde cette amitié qui me nuit, qui
2: même
3: me
2: si
3: dit
2: c'est pas bon pour toi.
3: Même si c'est pas bon pour moi, parce que j'ai cette peur de me retrouver seul. Alors, et toutes les personnes qui ont différentes formes de peur en eux, parfois développent énormément d'amitié qui leur sont toxiques. Et que eux-mêmes, ils voient que cette amitié n'est pas bonne pour eux.
4: Pourquoi ces gens ne recherchent pas d'autres amis qui ne sont pas toxiques alors?
3: Mais c'est aussi
4: c'est
3: ça.
4: C'est pas si simple.
3: C'est pas si simple que ça. Parce que souvent, quand on a pris des habitudes, on a peur de changer.
2: De changer.
3: Et on a peur de l'inconnu. Et cet inconnu-là qui est là, eh ben, je préfère ne pas aller dedans. Et même si, au fond de moi, je me dis que dans l'inconnu, il y a aussi de belles choses à découvrir. Mais... je dis, David, je te connais, je connais de quoi tu es capable, je sais ce que tu peux me dire, alors j'ai déjà pris un antidote des mauvaises paroles que tu peux me dire. Et à partir de ça, j'arrive à supporter ce qui est insupportable ou ce que je ne devrais pas supporter.
2: Mais est-ce qu'on peut toujours continuer à supporter? Parce qu'à un moment tôt ou tard, que cette personne le veuille ou non, tôt ou tard, elle ne pourra pas. Hein. Tôt ou tard, elle ne pourra pas supporter.
4: Exploser,
2: elle...
4: Il y aura un clash.
2: Tôt ou tard, il y aura un clash. Parce qu'en fait, pour moi, si j'ai bien compris, cette amie toxique, en fait, elle aime cette amie toxique en quelque part, mais cette personne-là lui est nuisible.
3: Ah oui.
2: Et malgré ça, il entretient, il s'efforce, et même le fait d'être en compagnie de cette personne-là, ça soulève une tension. Mais comment on peut quand même, je ne sais pas, maintenir une relation comme ça où on n'est pas vraiment moi, on n'est pas vraiment soi, quoi. Puisqu'il n'est pas soi, puisqu'il essaye de. S'il a quelque chose à dire, il ne peut pas le dire.
4: Et on n'est pas épanoui.
2: On n'est pas épanoui. Il va marcher sous les œufs pour lui parler.
3: Mais on a peur de se retrouver seul. On a peur de la solitude. On trouve même dans la toxicité, on trouve des avantages de cette relation.
4: On préfère être mal accompagné que seul.
3: C'est un peu ça.
5: C'est exactement
3: c'est
5: ça.
3: Un peu ça. On a et vous allez, si vous observez certaines personnes que vous connaissez, où ils ont des amis, et des amis ont pu leur dire des choses devant tout le monde, alors que ça devrait être dans la dimension de l'intimité, de l'amitié.
4: Ça parle de reproches,
3: de choses négatives.
5: Ouais.
3: Je prends un exemple tout simple. Tu arrives avec un vêtement, il y a 5 ou 6 personnes, 10 personnes. David, c'est ça que tu as mis sur toi aujourd'hui, mais devant tout le monde. Et c'est vrai.
4: Ça ressemble à certaines relations de couple, même.
3: Oui, notre débat. Mais ça fait que toi, tu ne diras rien.
5: Mais tu auras honte.
3: Et après, quand tu vas lui signaler cela, parce que toi, comme tu aimes cette amitié et que tu veux garder cette amitié, tu vas rien dire. Tu vas attendre que tu sois seul et tu vas lui dire, tu aurais pu me dire ça quand j'étais seul. Mais à ce moment, au lieu de reconnaître qu'il n'a pas choisi le bon moment, il va te dire, non, tu sais, je devais te le dire et c'était le moment que je devais te le dire, alors je te l'ai dit là. Et j'espère que la prochaine fois, tu ne feras plus cette erreur. Jamais l'ami toxique ne va reconnaître
5: ses erreurs.
3: Et ne va reconnaître que ce qu'il a dit, il aurait dû le dire, mais dans les conditions qu'il l'a dit, il n'aurait jamais dû le dire. L'ami toxique ne reconnaît pas que la situation dans laquelle il t'a placé
5: n'est pas normale.
3: Et l'ami toxique aime critiquer. Et lorsque vous avez un ami toxique, vous le savez parce que il critique tout le monde. C'est pas toi. Il va critiquer tout le monde. Et quand vous êtes face à quelqu'un qui aime critiquer tout le monde, attendez-vous que lorsque vous serez pas là, vous serez critiqué de la même manière que les autres. Mm-hmm. D'accord? Il critique tous les absents. Alors quand on est absent, vous êtes absent. Alors vous allez passer aussi par. On va vous passer à la casserole. Vous allez être poilé comme tout le monde. Hein. Et ça, c'est cette toxicité là qui fait que après, je vais te dire, mais Davis, comment tu peux être ami avec Lysiane? Il y a une chose pas normale. Quand tu n'es pas là, Lysiane, comment elle parle de toi?
5: Et pourquoi tu m'as choisi, moi?
3: Pourquoi je te choisis? Je ne peux pas dire. Je dois faire un non-dit, là. Je vais choisir Fabienne. Fabienne, tu peux me choisir. Non, Fabienne non plus ne veut pas. Alors, on va choisir Martine. Martine n'est pas là.
5: Ah ouais, là, c'est comme ça qu'on devient l'ami toxique.
3: C'est comme ça qu'on devient l'ami toxique. Comme Martine n'est pas là, on va choisir Martine. Et à partir de cette relation, on réalise et on est conscient que notre ami, celui qu'on dit être notre ami, nous sommes dans cet échange, dans ce partage, dans cette fraternité avec lui. Mais lui n'est pas dans ce même rapport-là avec toi. Parce que s'il l'est, l'amitié s'entretient, l'amitié dit du bien. L'amitié dit des choses pas belles, mais l'amitié dit des choses pas belles dans l'intimité.
5: Dans la discrétion.
3: Dans la discrétion. Mon ami ne m'expose pas devant tout le monde.
5: Regarde tout le monde.
3: D'accord? Il est là par rapport à ce que je fais de mal, à des mauvaises attitudes, à la manière de dire des choses qui n'est pas bien. Il me reprend dans la discrétion parce qu'il est mon ami et il veut que je change, il veut que je sois heureux.
5: Meilleur
3: encore. Alors, il introduit cela. Par contre, moi qui ai cet ami toxique, qu'on le veuille ou non, je suis dans une hypocrisie de la relation. Il y a une hypocrisie qui est là, que j'entretiens. Parce que cette hypocrisie que j'entretiens est basée sur le fait d'une peur que j'ai. Et cette peur que j'ai, je ne cesse de voir que cette personne me fait du mal. Cette personne me détruit. Cette personne ne me valorise pas et donne aux gens une mauvaise image de moi. D'accord ? Et cette image-là, nous avons tous une belle partie de nous et on a une partie sombre. Mais cette partie sombre, les personnes n'ont pas, mes amis n'ont pas le droit de m'exposer devant tout le monde. C'est cette toxicité-là qui est pas bonne. Par exemple, des parents, je prends un exemple. L'enfant a été quelque part, l'enfant s'est très bien comporté. Et qu'est-ce qui se passe? Quand on revient, les moniteurs disent à la mère ou au père, ah oui, ton fils Mathias s'est très bien comporté. Ah, il a été sage, il a été respectueux, il a respecté toutes les règles. Et moi, au lieu de dire merci, parce que je suis content, parce que c'est l'éducation que je lui ai donnée qui fait que cela s'est bien passé, je vais dire, ah, vous ne le connaissez pas quand il est à la maison, hein. Il faut que je dise quelque chose de. Alors, je crée une toxicité de mon enfant, alors que quand il est à l'extérieur, l'éducation que je lui ai donnée a fait qu'il s'était bien comporté.
5: Même si ça lui arrive de ne pas bien se comporter à la maison.
3: Même si ça lui arrive, mais j'ai pas exposé mon enfant, j'ai pas exposé mon ami devant tous.
4: C'est son parent toxique, là?
3: Ah oui, on est parent toxique à ce moment. Et c'est pour cela que je dis, lorsque nous voulons construire une amitié, lorsque nous voulons entretenir des liens, le lien qu'on entretient, la personne doit respecter mon identité. Et moi-même, je ne dois pas être dans ce déni de ma propre identité sous le couvert que j'ai pas envie d'être seul, j'ai peur de la solitude. Et j'entretiens des relations pas loin comme cet enfant qui est là, par sa gentillesse, offrait les gâteaux parce que sa mère en faisait suffisamment pour lui donner, pour que lui puisse en manger et partager avec ses amis. Mais ses amis étaient plus dans une relation...
5: Ils étaient ses amis que pour les gâteaux.
3: Pour les gâteaux, que pour ceux qui les a mangés. Et ça, par contre, l'une des choses qui va nous faire voir qu'on a un ami toxique, c'est que...
5: Il a que pour les bonnes choses.
3: Oui, il aime profiter de tous les avantages qu'on va lui offrir. Par contre, cette réciprocité-là, il ne l'aura pas avec vous. Il ne l'aura pas avec vous. Vous allez avoir un ami, il va vous demander, tu peux m'emprunter ta voiture systématiquement. Vous dites oui parce que c'est votre ami, vous lui passez la voiture, il part avec, et tu lui dis, bon, c'est vers 18h, oui, j'aurai le temps d'arriver. Il l'emmène, et peut-être parfois, il l'emmène beaucoup plus tard que prévu, il ne s'excuse même pas, et tu dis, mais tu feras ça demain, demain tu ne travailles pas. Alors, il a déjà trouvé la solution pour vous, d'accord ? Par contre, quand vous allez lui demander de prêter la voiture, sa voiture, il va vous dire non, il va vous dire non, je ne prête pas ma voiture, si tu veux, je peux t'emmener, mais je peux t'emmener, je suis disponible à 16h mardi. Alors là, on se dit, aïe, tous les jours, il prend ma voiture et maintenant, quand c'est son tour, il est disponible et il me place le créneau exact. Et le créneau qu'il me place, comme il est mon ami, il sait déjà que ce créneau n'est pas disponible pour moi. Il sait que je travaille. Ben, il te dit, tu vois, je t'avais proposé, mais là, tu ne peux pas ce jour-là, alors il faut que tu trouves une solution. Mais la solution, pour ne pas te prêter sa voiture.
4: Le mieux, ce serait de ne pas avoir un tel ami. Mais comment ne pas choisir un tel ami?
5: Comment les choisir
4: et comment être assez fort pour ne pas dépendre d'une amitié toxique
3: Mais l'une des étapes premières, c'est de ne pas se nier, de ne pas nier sa propre identité, qui l'on est. Et quand on sait qui l'on est, on va entretenir une relation avec d'autres dans un partage. Parce que si nous ne sommes pas dans un partage ainsi, ça ne va pas aller. Le proverbe 18, verset 24 nous dit, celui qui a beaucoup d'amis les a pour son malheur, mais un tel ami est plus attaché que frère. La dimension de l'amitié est vraiment dans un partage fort. Et c'est pas dans le nombre, mais c'est dans la qualité de la relation que je souhaite. Moi, avant de définir ou de choisir un ami, personnellement, il faut que je sois au clair avec les règles même de cette amitié. Mais si ma règle d'amitié est de... on va dire... comment dire... est touchée par les blessures que j'ai en moi, comme la peur de la solitude. Alors, cette peur que j'ai va faire que je vais entretenir des amitiés que je sais
5: ne pas être bon,
3: qui ne sont pas forcément bons. Alors, au départ, moi, je dois être, on est en accord avec moi-même, et cet accord que j'aurai fera que le choix des amis sera fonction de ça. Et à des moments, même quand je peux commencer une amitié parce que je découvre la personne, je dois avoir le courage de dire à la personne que son attitude me déplaît, et c'est ça qui construit l'amitié. C'est pas que cette personne est toxique au départ, mais quand cette personne aura une attitude mauvaise, je dois avoir le courage de lui dire cela. Et si je lui dis pas,
4: ou carrément l'éviter,
3: oui, si je lui dis il change pas, je dois arrêter, c'est parce que cela est toxique pour moi. Et cette toxicité va faire que j'aurai aussi des attitudes mauvaises à la longue. D'accord ? Et je vais parfois lui mentir. Par exemple, il va m'appeler pour me dire allons quelque part. Je vais dire non, je ne suis pas disponible, je dois aller à tel endroit. J'ai menti.
5: Juste pour ne pas être en sa compagnie.
3: Pour ne pas être en sa compagnie. Alors, quand je ne peux pas, je vais avoir, je ne serai plus dans la vérité. Et toute amitié est bâtie sur le fait que je considère que j'ai une identité et que cette identité-là répond à la vérité. Et cette vérité, je fais tout pour être en accord avec, et avec moi-même, et avec l'autre qui est en face de moi. La Bible m'enseigne une chose, aime ton prochain comme toi-même. Et c'est ce rapport d'équilibre qui fait que l'amitié peut grandir, peut s'épanouir.
2: Merci. Alors, je pense que nos amis auditeurs ont pu apprécier ce moment et que ça pourra leur servir quand ils seront avec leurs amis, découvrir quel genre d'amis ils ont.
3: Oui.
2: Donc, la semaine prochaine, nous allons continuer sur l'amitié. Nous allons parler de l'amitié.
3: L'amitié sexuelle, où on appelle actuellement les sex friends. Alors, une nouvelle forme d'amitié qui naît, qui grandit et qui est même véhiculé, expliquer un peu ce que c'est et comment ces amitiés-là sont aussi toxiques que lorsqu'elles ne sont pas basées sur les bons principes.
2: Alors pour aujourd'hui, eh bien, nous allons nous arrêter et vous dire que si certaines de vos relations amicales ne vous permettent pas de vous épanouir, il est temps de faire le point, n'est-ce pas?
3: Ah oui, avec vous-même.
5: Ah oui.
3: Avec Fabienne aussi.
2: faire le point avec nos amis.
4: Faire le point et peut-être même faire le ménage.
2: Faire le tri.
3: Il y a un ménage.
4: Balayer. Carrément.
2: Nous espérons, chers amis auditeurs, que vous avez passé un bon moment en notre compagnie. Alors, merci d'avoir été avec nous. Bye bye.
3: Bye bye à vous.
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1: C'est Espérance FM. Il est 5h. Bon réveil. 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
1: C'est Espérance FM. Il est 6h. 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

j'entendis une voix venant du haut de son trône qui disait « Holy, holy, I'm holy. Saint, saint, je suis saint. Sois saint comme je suis saint. » Je dis « Seigneur, comment devenir saint ?» Il me dit « Mon sang te sanctifie. Accepte d'être saint. » Je dis « Seigneur, j'accepte d'être saint. » Alors j'entendis cette mélodie venant de son trône.

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1: C'est Espérance FM. Il est 7h. 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
1: C'est Espérance FM. Il est 8h. 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

0: Et nous sommes là ce matin, fidèles au rendez-vous. Bienvenue à vous sur votre fréquence préférée, le 91.6 Espérance FM, dans votre émission Vivre en Abondance, que vous retrouvez de 8h à 10h, un dimanche sur deux. Et quel plaisir de vous retrouver, un plaisir qui ne cesse chaque jour de grandir, parce que nous avons vraiment la joie de pouvoir partager avec vous nos réflexions. Un dimanche sur deux. Et nous sommes donc avec Firmin et Monique ce matin. Comment allez-vous?
1: Ben, ça va. Content d'être là ce matin.
0: Eh bien, je te vois. Monique, comment ça va?
2: Moi, je vais dire. Je suis avec vous.
0: Tu présentes encore à mes esprits.
2: Vous allez vous contenter. Oui,
0: tu donneras ce que tu as en magasin aujourd'hui. Oui, et puis, il y a Philippe avec nous à la technique. On le salue et on le remercie de nous accompagner. En tout cas, chers amis, chers auditeurs, nous espérons vraiment que vous êtes en bonne santé et que les choses ne peuvent que s'améliorer. Et puis, restez positifs. Hein, gardez les regards fixés sur l'horizon, ça permet de renouveler l'espérance, hein, l'horizon, d'accord, plutôt que de rester se renfermer, renfrôner, etc. Mais ouais, on sait que c'est pas évident tous les jours, parce que nous devons gérer des choses difficiles.
2: Je ne pouvais pas ne pas être là avec vous, parce que ça n'aurait pas été possible.
0: Ah oui, rater le rendez-vous.
2: Ah oui, non.
0: Ouais, il faut pas. Tu aurais péché de rater le rendez-vous.
2: Tout à fait, contre Dieu.
0: Vraiment, nous sommes. C'est vrai que c'est un mot. J'ai pensé à ça dans la semaine. Souvent, peut-être les auditeurs nous entendent parler du mot plaisir, mais je crois qu'il faut rendre justice, remettre au bout du jour ce mot plaisir, parce que nous sommes des êtres de plaisir.
2: Et Dieu est
0: nous
2: le créateur.
0: Oui, dans un jardin de plaisir.
2: Tout à fait. Et notre créateur est un Dieu de plaisir.
0: Oui. Alors c'est vrai que nous parlons de tempérance, mais je ne sais pas si il faut être tempérant dans le plaisir.
2: Attends, Dieu va nous demander des comptes, attention.
0: Tous les plaisirs dont nous n'aurons pas refusé. Profité. Donc peut-être que la tempérance ne s'applique pas au plaisir.
1: Oui, mais je crois qu'au mot plaisir, il faut ajouter le mot désir.
2: Oui.
0: Parce que, mon Dieu.
1: Le plaisir est souvent accompagné de désir.
0: Oui. Tout à fait. Wow, merci, M. Tinas, de nous faire voyager.
2: Oui, tout à fait. Parce que sans plaisir, sans désir, il n'y a pas de plaisir. Hein.
0: Oh là, où est-ce que je suis tombé? Et donc, c'est vrai que le mot plaisir a souvent une connotation négative.
2: Alors que
0: Dieu nous a mis en présence dans le jardin du plaisir. Et il nous dit, je te conseille de choisir la vie. Et le mot qui est là, c'est plaisir.
2: Tout à fait.
1: Mais moi, je veux ajouter quelque chose. Dans le jardin, attention. Dieu, il nous a placés dans le jardin, il nous a dit de garder, de cultiver pour que vous en jouissiez.
0: Voilà. C'est son jumeau, ce
2: matin.
0: C'est son jumeau.
2: Ah oui, oui, tout à fait.
0: Il est de passage chez nous. On vous le présente ce matin.
2: mais je crois qu'aujourd'hui, le chaos dans lequel se trouve le monde.

0: donc nous devons, avec la grâce de Dieu, nous placer sur un chemin de plaisir. Okay. Et le Saint-Esprit est là, les anges, la grâce de Dieu est là pour nous aider. Mm-hmm. Chaque jour, à travers les bénédictions, parce qu'il est dit chaque matin, ses bontés se renouvellent. Donc le plaisir se renouvelle.
1: Tout à fait. Et voilà. je voudrais juste revenir sur ce que tu dis. Enfin, c'est moi qui l'ai dit, et toi tu as enchaîné, que Dieu ne prend pas plaisir au sacrifice. Alors je reviens pour mettre bien le mot là où il faut. Et avant, dans l'Ancien Testament, le Premier Testament, il y avait des sacrifices. Jésus-Christ est venu, il a terminé. Il a offert une fois pour toutes le sacrifice suprême. Maintenant, Dieu ne tient pas à ce que ses enfants soient dans le sacrifice, ça voulait dire le faire. Oui. Il nous appelle à être.
0: Tout à fait.
1: Et c'est en étant que nous touchons le plaisir. En étant.
0: Bon. Eh bien voilà, chers amis, je souhaitais faire un laïus là-dessus, parce que c'est vrai que vous avez certainement remarqué que voilà, nous parlons souvent du plaisir, parce que vraiment c'est un changement de perspective, de passer du sacrifice au plaisir. Et c'est ce que nous souhaitons pour chacun d'entre vous, chacun d'entre nous. Et ce matin, donc, nous allons poursuivre nos réflexions sur, au sommaire de cette émission, comprendre les causes et les mécanismes de l'attachement anxieux. Donc, nous parlons de cette bizarrerie, peut-être pour certains d'entre vous, de l'attachement. Nous avons dit que l'attachement est un besoin fondamental. Et depuis déjà maintenant, c'est la deuxième émission que nous souhaitons consacrer à ce thème. Nous parlons donc de l'attachement anxieux. L'attachement anxieux.
1: Il y a plusieurs types, hein,
0: donc, nous savons qu'il y a plusieurs types d'attachement. Un attachement sécure, et dans les attachements insécures, on trouve l'attachement anxieux, l'attachement ambivalent et l'attachement évitant.
1: Désorganisé.
0: Et désorganisé également. Alors, comprendre donc les causes et les mécanismes de l'attachement anxieux au niveau de l'enfant, de l'adulte et dans le couple. Comment surmonter cet attachement anxieux? Alors, vous connaissez déjà le format de l'émission. Avant de développer ces sujets-là, nous vous proposons une méditation que vous trouvez donc dans le livre de Luc, au chapitre 15, du verset 11 au verset 24. Et c'est Firmin, qui s'y veut bien, qui va nous lire ce récit de Luc, chapitre 15.
2: Oui, donc je lirai de la France, de la Nouvelle Français Courant. Jésus dit encore, « Un homme avait deux fils. » Le plus jeune dit à son père, « Père, donne-moi la part de notre fortune qui doit me revenir. » Alors, le père partagea ses biens entre ses deux fils. Peu de jours après, le plus jeune fils vendit sa part de la propriété et partit avec son argent dans un pays éloigné. Là, il vécut dans le désordre et gaspilla ainsi tout ce qu'il possédait. Quand il eut tout dépensé, une grande famine survint dans ce pays et il commença à manquer de nécessaires. Il se dit donc au service d'un de ses habitants du pays qui l'envoya dans ses champs garder les cochons. Il aurait bien voulu se nourrir des fruits du caoubier que mangeaient les cochons, mais personne ne lui en donnait. Alors il se mit à réfléchir sur la situation et se dit, « Tous les employés de mon père ont du pain en abondance, tandis que moi, ici, je meurs de faim. Je veux repartir chez mon père et je lui dirai, « Père, j'ai péché contre Dieu et contre toi. Je ne suis plus digne que tu m'appelles ton fils. Traite-moi donc comme l'un de tes employés. » Et il repartit chez son père. Tandis qu'il était encore assez loin de la maison, son père le vit et il fut bouleversé. Il courut à sa rencontre, le serra contre lui et l'embrassa longuement. Le fils lui dit alors, « Père, j'ai péché contre Dieu et contre toi. Je ne suis plus digne que tu m'appelles ton fils. » Mais le père dit à ses serviteurs, « Vite, apportez le plus bel habit, mettez-le à lui, passez-lui une bague au doigt. »

0: et des chaussures aux pieds. Amenez le veau bien gras et tuez-le. Nous allons faire un festin pour et nous réjouir, car mon fils que voici était mort et il est revenu à la vie. Il était perdu et je l'ai retrouvé. Et ils commencèrent à faire la fête.
1: Et pour faire le lien, le trait d'union avec la réflexion que nous avons déjà eue sur le plaisir, hein, il a organisé des réjouissances. Alors, avant de vraiment d'approfondir cette réflexion, je crois que il faut que je rappelle le titre, c'est la parabole du père prodigue.
2: Tout à fait.
1: Et donc ce passage du texte révélé était utilisé la parabole du fils prodigue dans beaucoup de traductions.
2: Tout à fait.
1: Mais nous voulons ce matin avant tout, oui, rétablir une forme de justice au père, car ce chapitre aurait dû être intitulé la parabole du père prodigue.
2: Et pourquoi
1: justement,
2: et pourquoi? Parce que le dictionnaire nous dit que d'un père prodigue, d'une personne prodigue, c'est celui qui donne en abondance, généreusement, sans parcimonie.
1: C'est
2: celui qui donne en abondance, généreusement, sans parcimonie.
1: Et c'est, ça saute aux yeux que celui qui correspond à ces caractéristiques,
2: c'est le père.
1: C'est le père.
2: C'est pas le fils.
1: Oui.
2: Comme disait Firmin, donc, quand on a travaillé cela, Firmin me disait que oui, on pourrait l'attribuer au fils, mais le fils, s'il donne quelque chose, c'est quelque chose qui n'est pas à lui. Parce que on peut pas
1: disposer de ce qui nous appartient pas.
2: Voilà, tout à fait. Et c'est celui qui donne, il donne de ce qu'il a.
1: Oui.
2: C'est lui qu'on peut appeler prodigue.
1: Oui, mais c'est pas seulement donner, c'est en abondance.
2: En abondance, tout à fait.
1: Et ensuite,
2: tout à fait.
1: Il dit
2: donner en abondance, généreusement, sans parcimonie.
1: Généreusement, sans parcimonie.
2: Mmh.
1: Et donc,
2: sans compter.
1: La définition même du mot prodigue ne nous renvoie pas au fils, mais aux caractéristiques du père. Celui qui donne, déjà, il donne.
2: Voilà.
1: Mais il donne pas. Jésus disait, je vous donne pas la paix comme le monde vous donne la paix. Il nous donne avec abondance.
2: Et j'ai envie de dire que si cette définition correspond au père, mais alors que dire de Dieu? Parce que justement, Dieu, c'est ce Dieu qui donne généreusement et inconditionnellement, on pourrait ajouter aussi, parce que le père aussi là, il donne inconditionnellement.
1: Est-ce que tu veux nous dire, Monique, que ce père prodigue te rappelle un autre père?
2: Eh bien justement, je dis que dire de Dieu, ce père qui nous aime sans nous demander, il ne nous enferme pas, il ne nous rend pas esclaves, il nous aime et veut qu'on soit libre, comme le père lui. Comme le père lui qui n'a à aucun moment voulu garder son fils pour lui. Au contraire, il lui donne pour qu'il parte, qu'il aille. On aurait même dit qu'il le pousse dehors, il lui dit mille à un pour aller, tu vois,
1: oui,
2: divertir.
1: Ça me fait penser aux caractéristiques de la fonction paternelle, qui c'est le père qui
2: pousse dehors, c'est
1: qui
2: le père
1: dehors,
2: tout à fait.
1: Qui donne
2: qui
1: des
2: donne
1: ailes
2: à
1: ses enfants. Oui, Firmin.
0: Oui, alors, c'est vrai qu'on met souvent l'accent sur le père, on met l'accent aussi sur le fils cadet, mais la parabole nous dit bien que c'est le père et les fils perdus et retrouvés, parce qu'ils les avaient perdus, tous les deux étaient perdus. On a l'impression qu'il y a seulement le fils cadet qui était perdu, mais les deux étaient perdus.
2: Tout à fait.
0: Et le père justement, il les a retrouvés. Et pour les retrouver, il a fallu que le fils cadet quitte, parte, pour que le père...
2: Créer du manque chez lui déjà aussi.
0: Pour que le père le retrouve. Parce que on voit bien que à travers le fait que le fils cadet soit parti, c'est ce qui a permis au fils aîné
1: de prendre conscience de son état,
0: de là où il était. Donc on voit qu'il y a deux choses entre le faire et l'être. Le fils cadet, il a eu l'aisance de dire, donne-moi le bien qui doit me revenir.
1: Oui.
0: Et nous savons que...
1: C'est une offense.
0: Hein?
1: C'est une offense.
0: Qui doit lui revenir. Il sait quand même qu'il a des droits.
1: Oui, oui, oui.
2: Mais bon, les devoirs ne sont pas encore là. Parce qu'il est adolescent, il ne faut pas oublier, de toute façon, il pense qu'il est dans la revendication, mais il est dans ses droits. Je veux dire que tu dois me donner, tu dois me donner, tu dois me donner.
1: Oui.
2: Mais même là, quand on pense que Dieu, quand on multiplie les prières, parce qu'on va faire sa liste de commissions auprès de Dieu, Seigneur, on demande, eh bien, on a mais on s'attend à ce que Dieu nous donne, ils répondent. Puisqu'on lui demande.
1: C'est un guichet automatique.
2: Et enfin, on n'a pas besoin de marcher beaucoup, hein, tu peux le faire de là où tu es. Donc oui. J'ai envie de dire que. Et parfois, on peut penser qu'on a des droits. Et Dieu, il a des devoirs envers nous.
1: Oui.
2: Le devoir de Dieu, c'est de nous aimer tellement.
1: Oui, je ne sais même pas si c'est un devoir, c'est naturel pour lui.
2: Oui, c'est naturel, mais il a fait une alliance avec l'homme et il ne se repent pas.
1: Oui, c'est-à-dire qu'il est fidèle.
2: Il est fidèle,
1: à ce qu'il a établi.
2: Oui, il est dans l'alliance, il est libre dans l'alliance, il n'a jamais pensé sortir, mais il est dans l'alliance avec nous, il nous aime.
1: Souvent, quand je pense à l'histoire, à la symbolique de cette réflexion, le père prodigue, je me suis souvent, d'ailleurs on a fait cette réflexion ici, j'ai souvent réfléchi quelle image correspond lorsque Moïse décrit Dieu, Yahvé, comme un père clément. Et souvent je me suis dit, mais qu'est-ce qui nous rappelle dans le texte la clémence de Dieu? Et ici, je retrouve cette caractéristique de Dieu, de ce Dieu clément. Pourquoi? Parce que lorsque le Fils manifeste sa volonté de partir, de quitter ce qui est en soi un processus souhaitable, parce qu'il est dit il faut quitter le père et la mère, le père lui laisse toute la liberté d'exercer justement son libre arbitre.
2: Son droit de partir, tout à fait.
1: Voilà. C'est-à-dire, c'est vrai que nous, en tant que parents, bon, bien sûr, hein, quelqu'un dira, nous ne sommes pas Dieu, on est au courant. Cependant, on a plutôt tendance à vouloir retenir, à aller contre la volonté de l'enfant, alors que là, le père de la parabole, eh bien, le texte en tout cas ne nous rapporte pas de démarche de sa part. Vous dites, mais je commence à refaire moi là,
2: oui, et puis on peut pas dire, mais oui, regardez qui m'a dit, mon Dieu, quand tu es mon pas de grave, pas de métier.
1: Oui, t'es pour maman, oui, t'es papa.
2: Tout à fait.
1: Mais on n'a pas ça là.
0: Oui, alors, tout à l'heure, tu as évoqué le mot clémence. Et quand on entend clémence, on entend grâce.
1: Oui, c'est vrai.
0: Clémence égale grâce. Donc, quelque part, le fils justement qui dilapide, parce que dans le début il dit, le plus jeune père dit au père, donne-moi la part de notre fortune qui doit nous revenir. Donc la part de notre fortune, parce qu'il sait justement que
1: Que le père a des biens.
2: Oui, tout à fait.
1: En tant que fils, il est dans la filiation.
0: Oui, tout à fait. Et qu'il a droit à une part de l'héritage.
2: Et il a partagé. Le texte, il dit, enfin, c'est Nuis qu'il dit, hein, et la version. Il dit que, le commentaire de Nuis, il dit qu'il a partagé ses biens entre eux. Donc il a fait le partage, de toute façon, des deux fils.
0: Oui, parce qu'il faut savoir que le fils aîné a double portion.
2: Pour revenir à ce que tu disais, Christophe, je me suis dit que en fait Dieu est le Père, ce Père à l'image de Dieu, il ne nous empêche pas, il nous a donné le libre arbitre, il ne va pas partir à notre recherche pour nous faire revenir. Je veux dire, il veille sur nous de là où il est. Hein? Mais il reste discret. Dieu ne s'impose pas à l'homme. Jamais. Il ne s'est jamais imposé à l'homme.
1: Oui, il est Dieu. Et donc, Dieu est toujours proche.
2: Justement,
1: il est toujours proche,
2: Dieu
1: invisible. Il est omniprésent. est présent, il
2: tout
1: est toujours
2: fait.
1: Proche.
2: Mais il ne, oui. il ne s'impose pas en t'obligeant à faire les choses que tu n'es pas prêt à faire.
1: C'est ça.
2: Et c'est l'image de ce père prodigue. Et quand il dit, le fils il s'en va, il a le sentiment, bon ben, qu'on

0: un sentiment qu'il l'aide à partir, puisqu'il il lui donne
1: sens. Il cabaye ballon.
0: Et voilà, il parle. Eh bien, mais avant le père Bourdie, quelqu'un d'autre avait dit que l'homme quittera. Donc, ce père, il n'est que dans la droite ligne de ce que Dieu avait dit à la création, ou de la cohérence à la création. Dieu avait dit à l'homme, tu quitteras ton père et ta mère pour advenir. Hein, tu t'attacheras, etc. Sans entrer dans les détails par rapport au couple. Mais il lui dit, tu quitteras et tu iras vers toi-même, comme il a dit à Abraham. Ce fils, mais il ne fait que, c'est ce qu'il fait. Il s'en va.
1: Il est dans la droite ligne.
0: La droite, exactement.
1: Du sens de la vie.
0: Voilà. Mais c'est peut-être là
1: le sens de la vie.
0: Voilà. Parce que pour advenir, il faut que tu partes pour. Parce que c'est, si ce fils n'était pas parti, il ne serait pas advenu. Regardez le fils aîné, il est resté là. Mais
1: parce que
0: il est en colère, il ne comprenait pas. Alors donc, quand j'ai parlé en préambule de l'idée du faire pour plaire à Dieu, non, Dieu ne veut pas que nous soyons dans le faire pour lui plaire. Il veut que nous soyons dans l'être. Soi. C'est comme ça qu'il s'appelle. Je suis
1: à soi, à l'écoute de soi.
0: Mais oui.
1: Ok.
2: Mais je ça, dans l'idée de ce que tu dis, je vois l'image quand le fils est rentré en lui-même. Ça veut dire qu'il était hors de lui. Il n'était pas en lui-même. Il était dehors.
1: Oui.
2: Il est rentré en lui-même.
0: Voilà.
2: Il est revenu.
1: Donc, tu dis ça affirmé pour faire le lien avec ce que dit Monique, c'est-à-dire la connexion à soi. À l'être.
0: Oui.
1: C'est-à-dire que quand il rentre en lui-même, il se reconnecte à ses émotions.
2: Oui, c'est ça.
1: Il se reconnecte à lui-même.
2: Et oui, dans ça, il faut trouver le fait que pour aller vers quelqu'un, il faut déjà être bien en soi. Donc, avant qu'il retourne au père, il a fallu qu'il rentre en lui-même, qu'il se reconnaisse,
0: Se reconnaître à l'autre.
2: Voilà.
0: Tout à fait.
2: Et après, une fois qu'il s'est reconnecté à lui, il s'est reconnecté au père.
0: Voilà. Je fais
1: un petit bond par rapport au sujet, c'est-à-dire que on a du mal. À créer du lien, à s'attacher aux autres, même si on n'est pas connecté à soi-même.
0: Mais je te dis, c'est exactement
1: c'est
0: ça. Et quand Firmé dit, il est rentré en lui-même, je dis que, en fait, quand tu es dehors, on a une parole que nous disons bien de chez nous, et comment? Qu'on se soit par radio, qu'on se soit par capable les bas, voilà. Qu'est-ce qui arrive? Ou quand il est fou, on a l'impression que par moment, certaines personnes
1: nous parlent,
0: on est hors de nous-mêmes. Et comme dirait Ben Chetrit, il disait, mais combien de personnes il y a là, à l'intérieur là? Parce que parfois on dit, je sais pas pourquoi j'ai fait ça, je sais pas ce qui m'arrive, etc.
1: À l'insu de mon plaisir,
0: effectivement, de ce direct, tout à fait.
1: L'aficionados 98.
0: Tout à fait, merci pour la précision. Voilà. Donc, réfléchissons un peu. Soyons en cohérence.
1: Oui.
0: Parce que, si on veut être cohérent, c'est vraiment être dans le faire. C'est ça qui nous rend incohérents.
1: Oui.
0: C'est plus on est incohérent, plus on est dans le faire. Et ça, on s'éloigne énormément du désir de Dieu pour nous.
1: Et on s'éloigne du Père.
0: Exactement. Et ce fils, ça, il était lui-même parce qu'il n'a pas regardé. On ne demande pas de l'argent à son père alors qu'il est vivant. Ça vous dit quoi?
1: Il n'y a pas. Alors, c'est terrible.
0: Oui.
1: On a l'impression que c'est mon imagination sanctifiée, qu'il y a un manque de respect, il y a un manque de considération pour le père. Quelque part, c'est presque qu'il lui souhaite la mort.
0: Il attend pour que je puisse jouir de ce qui me revient. Je suis convaincue d'une chose, c'est que ce garçon qui est parti, il était lui-même. Ça voulait dire que il n'a pas essayé de cacher le garçon qui a envie de d'être autonome, qui a envie de
1: c'est une incohérence. Il y a une forme de cohérence dans
0: l'incohérence. Exactement. Il est lui-même. Il se permet de partir. Et vous voyez, le processus, c'est qu'il part, il mange avec ses prostituées, il dépense son argent, etc. Alors là, il est vraiment à l'extérieur de lui-même. Il fait tout ça. Mais à un moment donné, il rentre lui-même et il revient. Le fils aîné qui est là-bas, justement, on voit bien que s'il était lui-même, il n'aurait pas jugé son frère. Parce que quand il a déshérité son frère, il a dit ton fils, il a même pas dit mon frère, il a dit à son père ton fils qui était, oui, voilà.
1: Ça révèle quelque chose
0: ça
1: de
0: révèle quelque chose de, exactement. Et de lui-même. Moi, j'ai envie de dire que ce fils est né, beaucoup d'entre nous, dans l'église, hein, nous sommes dans l'église, mais nous sommes des fils aînés. Les fils prodigues se permettent de partir. Ils se permettent de partir. Et c'est pas parce qu'ils sont dehors qu'ils ne sont plus connectés à Dieu. C'est pas parce qu'ils sont partis.
1: Oui. Quand un membre de la communauté ne fréquente pas, on peut ne pas fréquenter une communauté sans se couper.
0: Parce qu'on sait ce qu'on. D'ailleurs, c'est son départ qui lui a permis de se reconnecter à son. Voilà.
1: Alors, je profite. Alors, je voudrais souligner deux choses. Parce que nous avons un ami commun avec qui nous échangeons, qui parle souvent de cela, chercher à l'extérieur tout ce qu'on ne peut trouver qu'en soi. Et souvent, ce que propose le grand monde, à travers beaucoup d'activités, mais on s'épuise à chercher à l'extérieur, voilà, ce qui ne se trouve qu'à l'intérieur. La deuxième chose que je veux souligner, c'est que il y a une méconnaissance, hein, pour tu cherches un mot plus correct, une méconnaissance sur un passage de la Bible qui dit ne n'abandonnez pas vos assemblées. L'assemblée en question ici, ce n'est pas l'église locale. L'assemblée, c'est l'ecclésia, c'est-à-dire la grande communauté des croyants, la grande communauté de foi. Et donc, ce que l'invitation qui est faite là, c'est de dire oui, parce que parfois il peut y avoir des désaccords, il peut y avoir des colères, il peut y avoir toutes sortes d'émotions dans une communauté, mais l'important, c'est de rester connecté à Christ et rester dans l'assemblée de foi.
0: Tout à fait.
1: Et ne pas pécher.
0: Et ça nous demande de prier les uns pour les autres et de ne pas considérer l'autre comme un mécréant parce que l'autre est parti. Et on ne sait pas pourquoi. Mais à l'instar de ce Père, nous devons être toujours dans. Voilà. On attend. On prie. Le Père, je suppose que le Père, il savait, et comme Firmé disait, il était sûr de l'amour. C'est toi qui disais.
1: Alors,
0: ça.
1: Il avait l'amour, suffisamment confiance
0: dans l'amour.
1: Dans son amour,
0: pour son fils.
1: Qui pourrait le ramener.
0: Exactement. Voilà. Et le fils aussi, le fils, quand il est rentré en lui-même, qu'est-ce qu'il a trouvé? Parce que moi, je me suis posé la question. En fait, il est rentré en lui-même. Certains fils peuvent rentrer en eux-mêmes. Et puis, je suis dehors, je rentre en moi-même. Donc, ça veut dire, je reviens peut-être dans ma communauté. Pourquoi pas? Je vais prendre l'exemple, puisqu'on en a parlé. Je reviens dans ma communauté, mais quand je vais rentrer en moi-même pour repenser à ce qu'il y a dans mon fort intérieur, que vais-je trouver? Est-ce que je vais trouver des frères aimants? Est-ce que je vais trouver des frères qui, effectivement, savent me regarder avec un regard
1: plein d'amour? Mon frère aimant, c'est un pléonasme. Ça suppose quand on est frère qu'on est aimant.
0: C'est pas dit, parce que tu es son frère. Kaya, tu es Abel. Donc tu peux pas me dire que c'est parce qu'on est frère qu'on est encore pire.
1: Mais ça, c'est
0: tu parles des croyants. Oui, c'est le péché. Oui. Mais j'ai envie de dire que quand on rentre en soi, eh bien, c'est ce qu'on va trouver qui va nous remettre en marche. Parce que ça va nous aider à aller beaucoup plus vite. Alors, ne disons pas que, oui, si j'ai Dieu, j'ai pas besoin de. Non. Si Dieu se disait être suffisant pour l'être humain, il l'aurait fait avec Adam. Il aurait dit, Adam, tu es mâle et femelle, je t'ai fait. Tu n'as besoin de personne, je suis là avec toi, on peut continuer. Non, il lui a dit qu'il a besoin d'un autre que lui, différent de lui, pour advenir. Donc nous avons besoin des uns des autres. Je ne parle même pas du tout.
1: C'est bien de le souligner parce que quand j'ai parlé de la communauté de foi, l'Ecclésia, effectivement, nous avons besoin des membres de la communauté de foi pour nous réchauffer. Parce que nous ne sommes pas une île. Nous sommes des êtres de relation. Et donc, nous avons pas seulement besoin d'enseignement, de nourriture spirituelle, mais nous avons aussi besoin de consolation. Et c'est la communauté de foi qui nous console.
0: C'est des îlots qui viennent se connecter à Dieu.
2: Voilà. Nous voyons à travers ce récit que le fils cadet a fait sa propre expérience. Et en faisant sa propre expérience, cela nous permet de grandir. Et nous voyons juste qu'il a grandi.
1: Oui, oui.
2: Et c'est ça justement, quand Dieu dit à Abraham, quitte, va vers toi pour voir,
1: oui.
2: Et ben, c'était justement, c'est la oui. même chose.
1: Une invitation à la maturité.
2: À grandir.
1: Oui.
2: Parce que quand au mont Morija, quand il lui a demandé justement d'offrir son fils,
1: oui.
2: Et ben, c'était une manière de lui dire, quitte. Parce que auparavant, on sacrifiait les enfants. Oui. C'était une manière de dire
1: oui,
2: que
1: c'était une pratique païenne.
2: C'était une pratique, mais oui. À travers ça, il lui a justement donné l'occasion de savoir qu'il faut qu'on ne, en fait, Dieu n'agrée pas le sacrifice d'enfants.
1: Oui, c'est ça. Ah. Oui, parce que c'était Dieu différent des pratiques païennes qu'il y avait autour de lui.
2: Et quand il a dit à son fils, le fils lui a dit, mais on a le bois, on a l'autel, on a tout, mais où est l'agneau? Et Dieu lui a dit, le Père lui a dit, l'Éternel pourvoira.
1: Jéhovah Jireh.
2: Oui, et... Mm-hmm. Le fils était persuadé, en fait, du moins Abraham aussi était persuadé, que c'est Dieu lui-même qui allait justement prendre la place.
1: Mmh.
2: Et on a vu que il a envoyé l'agneau.
1: Prévu,
2: il a prévu l'agneau.
1: Tout à fait. Alors, oui, Monique, pardon.
0: Je vais juste dire que. Ce jeune homme, parce que on parle de lui, parce que on met en parallèle et effectivement la communauté des chrétiens et à quel camp nous appartenons, au fils cadet ou au fils aîné, parce que peut-être que nous ne savons pas dans quel camp nous sommes.
1: Ouais.
0: Alors donc on voudrait leur donner quelques pistes pour que nous réfléchissions un peu. Et moi j'ai envie de dire que ce fils cadet est parti pour sortir de l'autorité de son père. Et j'ai besoin de m'émanciper, j'ai besoin de partir. Il avait tous les droits, hein, et je voulais partir. Mais regardons ça. Il part et il se retrouve sous l'autorité de quelqu'un qui, plus est,
1: lui dit d'aller.
0: Sortir un saint au bandifé. Il est sous l'autorité de quelqu'un qui l'envoie garder les cochons. Mmh. Alors le juif n'avait même pas le droit de toucher les cochons.
1: Mmh.
0: Et pire encore, il n'a rien à manger.
1: Mmh.
0: Il ne trouve même pas ce qu'on donne aux cochons.
1: Mmh.
0: Il peut même pas trouver, il aurait aimé manger ce que les cochons mangent.
1: C'est le comble.
0: Il descend là.
1: C'est-à-dire que le texte nous rappelle le comble du comble.
0: Du comble, tout à fait.
1: Pour un Israélite,
0: c'est de se retrouver parmi les cochons. Mais c'est pour nous placer, c'est pour nous montrer qu'effectivement, attention, oui, bien sûr, je dois partir pour advenir, mais tant que je ne peux pas tomber plus bas que dans les mains de Dieu. J'ai envie de dire que ce père, c'est pourquoi la Bible dit c'est un péché de ne pas prier pour ses enfants. Parce que je suppose que ce père, nous avons un avocat auprès du père qui prie pour nous. Jésus, il prie pour nous. Donc du coup, on est dans ses mains. Alors faisons confiance à Dieu pour nos enfants. Je pense que ce père qui représente Dieu, c'est vrai, mais qui prie pour son fils. Et son fils, il est confronté à l'innommable. Et c'est là qu'il va rentrer en lui-même et qu'il va trouver la force pour revenir. Donc, laissons et nos fils, nos frères, nos sœurs et choisir de partir, pourquoi pas? Parce que, et continuons à croire en Dieu pour eux, à prier pour eux, parce que Dieu a décidé, il a résolu de nous sauver.
1: Alors, comme nous avons dit, que le père avait suffisamment confiance dans son amour pour avoir un effet d'attraction sur son fils, l'attirer à lui, la puissance de l'amour. Et donc c'est l'occasion pour moi de dire que c'est pas le monde mort que vous êtes l'amour.
0: Tout à fait. Merci beaucoup.
1: Pas le monde mort que vous êtes l'amour. Ça veut dire que ce texte nous révèle aussi quelque chose dans la relation entre le père et le fils qui nous relation de technon, une relation de tendresse, une relation de qui est vraie. Et donc, c'est l'occasion pour moi de dire que ses fils, ses sœurs, ses mères, ses pères, si nous souhaitons au-delà même de la prière qu'ils reviennent, lorsqu'ils sont au milieu de nous,
0: aimons-les.
1: Montrons-leur de l'intérêt. Soyons à l'écoute. Ne les jugeons pas. Et c'est le souvenir de ces relations qui sera une attraction qui leur permettent de revenir. Mais si, au contraire, ils ne reçoivent que des signes de reconnaissance négatifs, eh bien, Dieu est puissant, tout puissant.
0: Tout à fait.
1: Mais il ne peut pas aller au-delà du libre arbitre. Et donc, ce n'est pas les mots de mort.
0: Voilà.
1: C'est pendant qu'ils sont parmi nous.
0: Tout à fait.
1: Nous sommes en présence de quelqu'un.
0: Voilà.
1: Qu'il faut lui dire qu'on l'aime.
0: Et moi,
1: Mort pour nous employer. Bon, c'est okay, là.
2: Oui. Je voulais rajouter.
1: Quoique la mort nous fait pleurer.
0: Oui, c'est vrai.
2: C'est vrai que la mort, c'est quelque chose. Mais je voulais revenir au vivant.
1: Je suis d'accord.
2: Oui, parce que le Père, lui, parce que le Père a, et on peut considérer ce Père à nous, on a de bonnes intentions, mais très souvent, on ne sait pas comment faire. Parce que on s'est retrouvé dans l'opposition des deux fils.
1: Oui, oui.
2: Et c'est le Père qui éduque. Mais il était, je suppose, dans l'ignorance de comment faire passer l'amour. C'est l'expérience du cadet qui a permis au père de reconnaître justement qu'il a peut-être pas su donner, et c'est ce qui nous arrive tous en tant que parents, nous ne savons pas réellement comment donner. Et très souvent, nous pensons que favoriser l'un, dès lors qu'on va favoriser l'un, l'autre va...
1: Et c'est pour ça que nous avons besoin de la connaissance.
0: C'est
1: ça.
0: Hein,
1: c'est pour ça que nous avons besoin de la connaissance. Ouais. Elle est disponible, elle est accessible.
2: C'est ça.
1: Et il n'y a pas de manuel, de mode d'emploi du parent. Personne ne l'a vraiment écrit.
0: Ouais.
1: Et nous voyons d'autant plus le comble de la situation, c'est que il n'y a aucune famille exemplaire dans la Bible. Et elles sont toutes dysfonctionnelles. On ne peut même pas se dire, tiens, on va prendre un exemple de la Bible.
0: Depuis la création, je
1: me pose des questions sur Dieu, même un petit exemple positif.
0: Rien de
1: ça.
0: Alors,
1: on va noter la question, lui pose la.
2: Il n'y a pas très longtemps, j'étais chez l'ophtalmo, j'étais dans la salle d'attente. Et un bonhomme qui vient, qui dit, moi j'ai un fils, il est en Guadeloupe, mais ce fils-là, je l'aime. Mais il dit, je ne crois pas en Dieu, parce que je ne comprends pas comment est-ce que Dieu ait pu donner son fils. Il dit, mais moi, pourquoi il fait ça, ou même parce que je suis en bas, pour moi,
1: qui est sacrifié.
0: Mais c'est par la foi qu'on peut croire, effectivement, parce que c'est vrai que c'est incompréhensif. Hein, ouais. Dieu, bon, c'est vrai, si on se met à penser comme l'homme, on est. Moi, j'ai envie de revenir sur ce que Christophe disait. Et je dis que lors de mes passages, lors de mes stages dans les tribunaux, et j'ai assisté à
1: des entretiens, des échanges.
0: Non, pas des entretiens, à
2: des libérations.
0: J'étais dans le tribunal, donc j'ai assisté à des procès. Merci
2: procès,
0: beaucoup. Merci. Excusez-moi. Donc j'ai assisté à des procès et j'ai entendu à plusieurs reprises quand il y avait des jeunes qui étaient jugés pour addiction, pour des addictions. Et il y a des personnes qui sont addictes à un produit, et puis il y a des personnes qui sont des revendeurs, des dealers.
1: Dealers, oui.
0: Et ceux-là n'ont rien à voir avec
1: les
0: consommateurs. Alors, et j'ai entendu quelque chose qui m'a interpellé, que le juge, il disait, messieurs, les parents qui sont dans la salle, eh bien, au-delà des soins qu'on donne, on demande aux gens de suivre des soins, d'avoir des soins et de les suivre, de les faire, d'aller jusqu'au bout. Eh bien, il disait, au-delà de ça, il y a que c'est l'amour qui va sauver votre gamin ou votre enfant, hein, ou votre conjoint, peu importe. C'est l'amour qui va, c'est l'affection, c'est l'amour, c'est l'attention que vous allez lui porter qui va le sauver. Et je me dis que effectivement, quand tu as parlé de Technon, je dis que si jamais, parfois nous pouvons avoir honte nous en voulons à l'enfant parce que l'enfant votre fils ou votre fille, peu importe, hein, a une addiction quelconque. Peu importe, hein, ça peut être l'alcool, la drogue, le sexe, la prostitution, peu importe, le jeu. Eh bien, et j'ai envie de dire que nous, maintenant il y a le téléphone, hein, vous savez qu'il y a des enfants qui sont addicts, ils tombent malades, hein, si vous leur prenez leur téléphone.
1: Oui,
0: hein,
1: bien
0: ils
1: sûr,
0: sont,
1: bien
0: voilà.
1: Sûr, oui.
0: Eh bien, peu importe, c'est seulement l'amour qui va sauver, qui va nous aider à aimer notre enfant comme Dieu veut. Et n'oublions pas que dans Romains, il est dit que Dieu a déposé son amour dans nos cœurs. Ne dites pas que vous n'avez pas.
1: Tu veux dire, Monique, que c'est un antidote.
0: Oui, exactement.
1: Okay. Alors, nous avons un auditeur ou une auditrice avec nous en ligne. Allô? Bonjour. Oui, bienvenue
3: oui,
1: à
3: bonjour
1: toi.
3: Bonjour, alors, Christophe, Firmin et Monica.
0: Bonjour,
1: oui,
0: Marie-Chantal.
3: Oui, alors, quand vous avez commencé, vous avez parlé de plaisir.
1: Oui.
3: Et je me suis dit, en vous écoutant pour la méditation, je me suis dit, qu'est-ce qu'il y avait à voir avec le plaisir dont vous parliez au début et la méditation? J'ai écouté bien, j'ai réfléchi et j'ai trouvé un lien. Aujourd'hui, vous savez c'est la journée de quoi?
0: Ah non, pas.
1: Eh bien, merci. Non, je ne
0: sais pas.
1: Je donne ma langue au chat.
0: Ne dis pas que c'est du plaisir.
3: Aujourd'hui, c'est la journée du baiser.
1: Ah, ok.
3: Je vais vous dire quelque chose qui va vous choquer.
1: Ah, d'accord, mais on est assis.
3: Le plus grand baiser, je disais à Berthe, mais c'est pas possible. Et il m'a dit, mais il y a une caméra devant les gens quand ils font les concours, et on ne peut pas échapper au chronomètre, quoi. Le plus long baiser a été de 46 heures et quelques presque 47 heures.
1: Je me suis
3: demandé comment ça pouvait se faire. Alors les gens, l'on ne bouge plus, ils n'avaient pas la toilette, ils n'ont pas envie de dormir. Ça fait deux fois 12 heures.
1: Marie-Chantal, tu sais qu'il y a des questions qu'il ne faut pas se poser.
0: Oui, voilà.
1: Parce qu'on ne on pourra pas assumer la réponse.
3: Mais je ne comprends pas. Bon, mais c'était pour faire un lien avec quelque chose. Vous avez parlé de plaisir.
1: Oui.
3: Alors, une fois, j'étais encore très jeune, j'étais mariée, mais encore très jeune, j'ai entendu une vendeuse dire, lui dire, t'as qui plus bon plaisir pour. Alors, l'autre a dit, ah, manger qui plus bon plaisir. L'autre a dit, ah, c'est faire l'amour. L'autre a dit, ça. Moi, je trouve qu'il y a de très, très bons plaisirs dans la vie.
1: Mm-hmm.
3: Mais le plus grand plaisir, pourquoi est-ce que nous ne pouvons pas rester 47 heures connectés à Dieu en louant, en chantant, en mangeant avec lui, en lisant la parole, en priant? Et c'est très, très, très, très bon.
1: Oui.
3: Et donc, et voilà, c'est ce que j'envoie aux auditeurs et à vous-même. Le plus grand, il y a beaucoup de bons plaisirs, hein, quand tu aimes ton partenaire, etc., quand tu aimes manger, le manger est bon, et dormir, etc., il y a de bons plaisirs. Mais ce plaisir-là est immense. Et pour dire un petit mot dans la méditation que vous faites, eh bien, il y a beaucoup à dire, mais je dirais qu'il faudrait que nous devenions comme le papa prodigue, le père prodigue.
1: Absolument.
3: À ce moment-là, même si on n'a pas d'argent, mais on a un cœur de prière, on a un cœur d'acceptation, on a un cœur qui comment on appelle ça, de non-jugement, etc.
1: Oui.
3: Parce que nous sommes trop dans le jugement et dans la non-acceptation. Parce que Monique, il faut savoir que même si nous étions le fils aîné et que nous revenions à la maison entre fils, comme le fils le cadet, un jour nous redevenons comme le fils aîné. Nous ne pouvons pas accepter ce temps sorti là, est-il sorti tout grossi, il passe à parler, il est sali en l'air, qu'il est venu nous conseiller, qu'il est venu dire nous ça, tu comprends? Donc on peut redevenir le fils cadet si on ne demande pas à Dieu de devenir le père prodigue. Allez, voilà, il y a beaucoup de choses à dire
1: Oui, nous te remercions vraiment, Denis. C'était un plaisir. Hein. Et alors, j'espère que monsieur ne nous en voudra pas. Quand tu as parlé de baiser, j'ai senti la chaleur du baiser. Hein.
0: Vraiment, 47 heures. En tout cas, je voudrais dire à Chantal que, en fait, elle parle de pourquoi ne pas rester 46 heures avec Dieu, manger, lire la parole, louer, etc. Alors, je vais dire à tous ceux qui peuvent l'entendre que je mange, que je boive, que je ris, que je dorme, que j'aille à la mer, que je discute avec mon enfant, mon époux, que j'aille marcher, et bien tout ça, ça fait partie d'un entretien avec Dieu. On est connecté 24 heures sur 24.
1: Je veux rappeler une chose, juste avant qu'on fasse la pause, pour prendre un plaisir musical, le plaisir se trouve surtout quand nous sommes dans notre don. Quand j'écoutais Chantal, j'avais l'impression que tu parlais de rester avec Dieu. Moi, mon plaisir,

0: réflexion, mon plaisir, c'est
1: l'échange avec
0: l'inspiration, l'échange. Et donc, chers amis, si vous saviez, il y en a qui se plaignent hein, quand on nous échangeons, parce que quand l'heure du déjeuner est passée. Et donc, suivez mon regard. Mais nous avons ce plaisir à échanger. Et je veux dire que. Et donc, le plaisir, vous le ressentez particulièrement quand vous êtes dans votre don. Vous jardinez, vous bricolez, vous réfléchissez, vous soignez, vous éprouvez un plaisir parce que ça correspond à ce qu'il y a en vous. Et donc voilà, je voulais souligner ça. Alors, il n'y a pas que celui-là, mais principalement, c'est on a du plaisir à être dans son don, à être soi et à être à sa place.
2: Si on revient à la première mention, à la première mention, quand Dieu a créé l'être humain, il a dit il n'est pas bon que l'homme soit seul. Oui. Or, l'être humain n'était pas seul, il était avec Dieu. Mais Dieu a vu que être constamment avec lui, ça ne suffit
1: ça
2: pas.
1: Ça ne suffit pas.
2: Alors, donc, il faut autre chose. Il faut du vis-à-vis. Il faut du prochain. Il faut
0: du plaisir à être avec le prochain.
2: Voilà. Ouais. Donc, Dieu prend plaisir, justement, à ce que l'homme, justement,
1: soit avec un autre
2: avec son environnement, avec un autre coquille.
0: Je suis obligé de mettre terme au plaisir à cette réflexion. Alors, chers amis, vous avez vu. Nous avons pris plaisir à laisser libre cours à notre imagination sanctifiée ce matin. Et le thème que nous allons ouvrir après la pause est donc l'attachement anxieux, les formes, comprendre les causes et les mécanismes de l'attachement anxieux et comment surmonter l'attachement anxieux. Pour l'heure, c'est l'heure de la pause et je vous invite à apprécier ce beau chant avec Tasha Cobbs, Fill Me Up.
3: Chanson supprimée pour éviter toute pénalité liée au droit d'auteur.
0: Nous sommes de retour dans votre émission Vivre en Abondance sur les antennes d'Espérance FM. Nous rappelons que notre antenne est ouverte, que vous pouvez participer à cette émission en appelant le 0796 72 82 51. Alors, je ne sais pas pour vous, mais pendant cet intermède musical, moi j'ai parce que j'ai tellement dansé sous la chaise, une chaise toute neuve, que je casse le matériel. Donc je ne sais pas pour vous à la maison si vous êtes laissé transporter par Tasha Cobbs, mais en tout cas moi j'ai dansé. Bon, ne le dites pas hein, parce que nous sommes entre nous. Alors, ce matin donc nous parlons de l'attachement, un besoin fondamental, et particulièrement de l'attachement anxieux. Et lors des échanges précédents, nous avons parlé du fait que l'attachement est un ensemble de stratégies comportementales développées pendant l'enfance et qui se retrouvent ensuite à l'âge adulte. Lorsqu'on parle d'attachement, il s'agit d'un attachement affectif au service de la vie. L'attachement répond à notre besoin de sécurité et il nous place dans un havre de paix. Et la figure d'attachement, une expression qui revient souvent lorsqu'on parle d'attachement, est celle qui prend soin de l'enfant. Et donc, si nous devons retenir quelque chose, c'est que le type d'attachement qui nous a structuré est au cœur de notre expérience relationnelle. D'accord? Donc, nous basculons en fonction de l'environnement dans lequel on est, du type d'attachement auquel on est confronté, dans un attachement sécure ou insécure, anxieux, ambivalent, ou un attachement évitant, voire tristement désorganisé. Et donc, il faut rappeler aussi qu'à travers l'histoire du Père Prodigue, que Dieu est une figure d'attachement par la foi. Il nous a laissé le Saint-Esprit qui intercède lui-même pour. Un consolateur, et Jésus lui-même intercède lui-même pour nous auprès du Père, et il nous a donné un doudou, un objet transitionnel, la scène, pour nous rappeler son attachement, pour nous rappeler son amour, et il dit toutes les fois que vous faites cela, faites-le.

0: de moi. Donc, souvenez-vous de l'amour que je vous ai témoigné, de l'amour que j'ai pour vous. Et donc, on dit également que l'anxiété, dans le cadre de cet attachement, anxieux, l'anxiété vient de l'éloignement de la figure de soi en dépit des signaux de l'enfant pour obtenir la proximité. D'accord? Alors.
1: Mais c'est vrai que quand tu dis cela, je me dis que tu parles de la figure d'attachement que représente Dieu pour nous. En tout cas, il a déposé, comme je l'ai dit il y a un instant, il a déposé son amour dans nos cœurs. Et c'est vrai que si cet amour est dans nos cœurs, si on le ramène à l'attachement, toutes les fois où on aura des agressions extérieures, eh bien, si ces agressions pénètrent en nous, eh bien, c'est parce qu'il y aura un vide intérieur. Plus on a un vide intérieur, plus on a un grand vide intérieur, plus les agressions extérieures.
0: De carence, plus on est sensible.
1: Plus on est sensible, exactement. Okay. Et tout le vide intérieur dépend des agressions extérieures. C'est parce qu'il n'y a pas cet attachement en nous. Si l'amour du Christ n'est pas en nous, parce que comment on peut avoir. Il a déposé l'amour, son amour en nous, donc c'est là. Mm-hmm. Donc si ce n'est pas là, c'est parce qu'il y a par-dessus tellement de choses que nous avons déposées, l'orgueil, la méchanceté, la médisance, la haine, tout ce que vous voulez, la trahison, tout ce que vous voulez, déposer par-dessus. Mais l'amour de Christ est déposé en nous, dans l'humanité, pour l'humanité. Il a déposé son amour et cet amour est là. Donc c'est à nous de vouloir, comme Richmond Ney dit, et il dit, ouvrez la porte à l'esprit et l'esprit va s'arranger pour.
0: Il va s'installer.
1: Tout à fait.
0: Très belle expression, ouvrez la porte. Je me rappelle, il y a quelques années, un homme sage, dans un moment de difficulté relationnelle, et donc j'avais, dans mon ignorance et ma bêtise, décidé de faire vœu de silence. Tu imagines le truc, Monique?
1: Toi, Philippe et Christophe, mon Dieu.
0: Faire vœu de silence.
1: Alors là, c'est
0: le comble du comble.
1: Le comble du comble.
0: Voilà, faire vœu de silence. Et cet homme m'a dit, Christophe, d'accord, tu as décidé de te retirer de. Il m'a dit, laisse une petite fenêtre à l'esprit.
1: Il avait tellement raison.
0: Ça m'a rappelé cette expérience.
1: Ouais,
0: et heureusement, je n'ai pas été ouvert fenêtre là, moi, tout simplement. Je n'ai pas été fermé jusqu'au bout. Et il est passé quand
1: il
0: même.
1: Il est passé quand même. Il n'a pas besoin de beaucoup de place.
0: Alors, voilà. Et donc, les causes de. Quelles sont donc les causes de l'attachement anxieux? C'est une question qu'on se pose ce matin. Quelle est la source, l'origine de l'attachement anxieux? Alors, qu'est-ce qu'on peut dire par rapport à cela?
1: Alors, donc, je pense que. Il y a l'anxiété. Est-ce qu'on peut parler de l'anxiété? L'anxiété qui vient de l'éloignement, de la figure de soin, la maman ou la personne qui prend soin de l'enfant, et l'enfant s'attend effectivement à ce que la figure d'attachement soit proche de lui et aussi que cette figure d'attachement réponde à ses besoins quand il en a besoin, soit présent. Voilà, tout à fait. Donc, effectivement, je pense que l'enfant a besoin d'avoir cette figure d'attachement.
0: Les comportements parentaux, c'est-à-dire que le fonctionnement du parent peut être à l'origine de. C'est-à-dire que lorsque l'enfant. Par un signal manifeste besoin, le parent se désintéresse au moment où il en a besoin.
1: Oui.
0: Et il y a une forme de distance, le parent ignore le besoin de l'enfant à ce moment-là.
1: Mmh.
0: Et un instant d'après, c'est un flot d'amour.
1: Un flot d'amour, voilà. Et l'enfant ne comprend pas.
0: Un flot de baiser.
1: Voilà.
0: Un flot de baiser. Et finalement, l'enfant ne sait plus sur quel pied.
1: Ne comprend plus rien.
0: Quel pied danser. Voilà. Où il est. D'accord.
1: Voilà.
0: Il y a un déséquilibre. Une incohérence dans le fonctionnement et ça crée une anxiété.
1: Oui, tout à fait. Et c'est normal que l'enfant, quand il crie, il manifeste un besoin, que la mère, elle arrive, peut-être que c'est le biberon, peut-être qu'elle est dans son bon moment, elle est bien, et elle va venir voir, l'enfant il est mouillé, elle va le changer, elle va lui faire un coucou, elle va le mettre au lit. Et puis, quelques minutes après, il va se mettre à pleurer. Mais et nous, on a tellement l'habitude de dire, fais sous propre ou brève ou non plein.
0: Ouais,
1: sous propre ou sans rien, alors ça, ça qui fait corde vocale ou enfin, ouais, j'ai entendu ça. Mais cet enfant intègre que sa mère, sa figure d'attachement n'est pas fiable.
0: Oui.
1: Sa figure d'attachement n'est pas fiable. Et je ne peux pas compter sur elle. Et parce que peut-être que là, il en a vraiment besoin. Hein. Mm-hmm.
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1: 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Il est 9h. 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

0: Madame Jeanne. Oui,
1: papa.
0: Bonjour, Madame Jeanne.
1: Oh, papa.
0: Ça va? Bienvenue à toi.
1: Oui, oui, ma bienvenue à la radio, mon sang. Alors, comment allez-vous?
2: Très bien, merci.
0: Eh bien, nous sommes en bonne compagnie, ça va.
1: Eh bien, mais oui, je vois ça parce que vous êtes dans la joie.
0: Ah ben oui, nous sommes sauvés par grâce, donc on est dans la joie.
1: Mais non, un cœur joyeux est un bon remède.
0: Oui, tout à fait.
1: Et oui. Alors, merci pour tout ce que vous apportez, pour tout le monde, monsieur, tout le monde. Tout le monde écoute alors que cela fasse du bien à tout à chacun.
2: Merci beaucoup.
1: Même ceux qui n'écoutent pas et ceux qui écoutent, c'est toujours... Et pour avoir de la bonne humeur dans la maison, là où on vit, avec les uns les autres.
0: Mm-hmm.
1: Puisque c'est un complément qu'on vous apporte, surtout en ce temps que nous traversons. Hein? Eh bien, c'est bien, c'est compris.
2: Tout à fait. Tout à fait.
1: Oui, surtout en ce temps.
0: Mm-hmm. Ok.
2: Tu as raison.
1: À nous bercer d'illusions.
2: Mm-hmm.
0: Oui, oui, tout à fait, tout à fait.
1: Alors que le Seigneur continue à vous utiliser.
2: Merci.
1: Et pour la gloire de son Saint-Nom.
2: Mm-hmm.
1: Alors bonjour à toi, Monique et Fiume, et puis Taïfon, et puis votre famille, la famille, les parents, et puis et Chantal, que j'aime bien entendre aussi avec Marie-Chantal, avec son mari, ouais.
2: Mm-hmm.
1: Voilà. Et puis ceux qui m'écoutent.
2: Mm-hmm.
1: Il y a beaucoup de personnes qui écoutent.
2: Oui,
0: merci
2: comme toi, Jeanne, parce que tu es internationale hein, sur le à la radio. Oui.
0: Oui. En tout cas, merci.
2: En tout cas, merci
0: beaucoup.
2: Pour ta force,
0: oui, de
2: vraiment.
0: Nous soutenir.
2: Voilà, tout à fait.
0: C'est là où ça passe, ça fait du bien. Alors, merci beaucoup à toi.
1: Et bonne puis, journée. Bon dimanche.
0: Pas de problème. Une excellente journée. À bientôt.
2: Merci
0: Passons
2: beaucoup.
0: Bien. Ok. Alors,
2: merci beaucoup.
0: Nous disions que il y a dans le comportement de la figure d'attachement une incohérence qui crée une anxiété chez l'enfant.
2: Oui.
0: Et c'est vrai. Bon, Monique ne l'a pas dit, mais je veux me faire écho de ce que de ce cri qu'elle fait souvent, c'est que de grâce, il faut qu'on arrête de se dire ce genre de choses. Quitte Tchoma, elle a appelé, ça y bouge, etc.
2: S'il vous plaît.
0: Sortons de cette croyance. Lorsque l'enfant pleure, il n'a pas d'autre moyen d'exprimer un besoin. Ce sont des signaux, j'ai faim, je ne me sens pas bien, j'ai peur, etc.
2: J'ai peur, tout à fait.
0: Et donc, l'enfant
2: juste
0: a
2: une
0: besoin
2: présence, juste une
0: qu'on,
2: proximité.
0: Qu'on,
2: voilà.
0: qu'on se penche sur lui
2: voilà,
0: pour s'enquérir de ce dont il a besoin. Et donc, on nous a arrêté, puis ça, à un moment là, c'est des...
2: Voilà,
0: d'accord.
2: Tout à fait.
0: Revenons, soyons attentionnés, parce que de ce manque d'attention peut découler un attachement anxieux.
2: Alors, vous comprenez que ça s'étend de plus en plus, parce qu'aujourd'hui, l'ère du numérique, de la téléphonie, enfin, peu importe, je vois, parce que moi, j'observe beaucoup quand je suis à l'extérieur, dans les magasins, partout, ça me permet d'avoir des... Ça me permet d'avoir certaines idées par rapport à bon, certains thèmes que nous devrions vous proposer. Alors, mais il y a quelque chose qui me saute aux yeux, c'est que je vois les parents, avec des enfants, ils sont... Alors, parfois, ils ont une poussette, mais parfois, ils ont le chariot, ou bien ils donnent la main à l'enfant, ou l'enfant marche à côté d'eux, et ils ont un portable à la main.
0: Mm-hmm.
2: Et alors, bon, peut-être que c'est un feuilleton, peut-être que c'est... Je ne sais pas. En tout cas, ils ont un portable à la main. Mais cet enfant, imaginons que vous ayez un amoureux, ou votre conjoint, que vous marchez avec lui. Il ne vous dit pas un mot. Et moi, j'entends souvent, dans le cadre de mon travail, des femmes qui disent que oui, mon mari ne parle pas, il est assis là, il ne dit rien. Et par exemple, j'arrive, il y a une femme qui me dit, j'arrive, je sors du travail, j'arrive, mon mari, il est dans sa tablette, il fait des jeux, je ne sais pas quoi, parce qu'il a la retraite aussi. Il ne lève pas la tête. Il ne...

0: l'enfant qui a besoin de cette proximité, du regard de sa figure d'attachement, du regard du toucher aussi, le toucher, les caresses, les câlins, et parler à l'enfant, dialoguer avec l'enfant.
1: Alors, avant de poursuivre, on a Serge avec nous au téléphone. Nous allons l'accueillir tout de suite. Allô?
2: Allô, oui.
1: Oui, bonjour.
3: Bonjour.
1: Bienvenue, Serge.
2: Oui, j'écoute l'émission avec beaucoup d'attention.
1: Merci.
2: Et cela me permet d'aller ouvrir mes livres et chercher une réponse. Et j'ai trouvé une réponse dans l'esprit de prophétie, dans élever l'enfant. Alors, un enfant peut être à la maison et être un fils prodigue sans laisser la maison. Et être dans la parabole du fils prodigue que nous présente la parole de Dieu. Voici ce qui est dit. Trop de liberté fait des fils prodigues. La raison pour laquelle les enfants ne deviennent pas pieux vient de ce qu'on leur laisse trop de liberté. En fait, à leur volonté et à leur inclination, de nombreux fils deviennent prodigues à cause du laisser aller à la maison, parce que les parents ne mettent pas en pratique la parole. L'esprit et les objectifs doivent être encouragés par des principes fermes, constants, sanctifiés. La constance et l'affection doivent être renforcées par un exemple affectueux et permanent.
1: Okay.
2: Voilà ce que vous en pensez.
1: Nous te remercions pour cette parenthèse sur cette déclaration qu'on retrouve dans les écrits des Ellen White.
0: Oui.
1: Merci Serge, et nous te souhaitons une excellente journée. Merci pour ta contribution.
0: Merci
1: pas
0: beaucoup.
1: De souci. Alors, nous étions en train de dire que trop souvent, autant pour moi, nous avons une nouvelle auditrice avec nous. Allô, bonjour.
4: Bonjour,
1: c'est Marc.
4: Bonjour, Émile.
1: Oui, bienvenue.
4: Bonjour à tous les auditeurs. J'ai trouvé très intéressant ce questionnement autour de l'attachement. Moi, je me suis rendu compte que j'ai toujours eu des attachements insécures dans mes relations amoureuses. Et la question que je pose ce matin, c'est est-ce qu'il n'y a pas des maladies, des pathologies de l'attachement, à savoir la dépendance affective, où on aime mal et trop, où on veut étouffer l'autre, et puis la peur du lien. Quelqu'un qui n'aurait eu que des ruptures, que des déceptions amoureuses, aurait évidemment peur de s'attacher à nouveau. Donc, comment guérir de ces pathologies du lien? Et puis, l'autre question, il me semble qu'il y a des lieux où l'attachement est presque interdit, où l'attachement n'est pas possible, même si on le désire. Je pense aux hôpitaux, je pense aux EHPAD où l'attachement est quasiment impossible, hein, puisqu'en fait, il y a des règles, on n'a pas cette liberté d'être soi. Il y a des règles, même dans la relation. Alors voilà, j'attends la réponse.
1: Alors, merci Marc pour ces questions. Je les ai notées soigneusement et nous certainement dans la suite de nos réflexions, tu trouveras des réponses à ces questions-là.
4: Oui.
1: Et puis,
4: comment guérir de cette pathologie du lien. Voilà.
1: Très bien, c'est noté. Nous te remercions et je te souhaitons une excellente journée. Bon courage.
4: Merci.
1: Merci.
4: J'écoute. Allez.
1: Merci à toi. Alors, nous parlions donc de la nécessité pour la figure d'attachement de se pencher sur l'enfant, de se montrer attentionné, à l'écoute, de se

0: être empathique aussi et pour éviter que l'enfant ne bascule dans la peur. Alors, juste avant que Martin appelle, je pense à une chose, une situation, un exemple concret. Lorsque je suis un père, je suis à la maison, j'ai mes activités, particulièrement le week-end, et que j'ai un enfant en bas âge, et que, bon, à la limite, j'ai salué mon épouse ou ma compagne, et j'ai dit, bon, ben, m'en vais, allez, je suis parti. Et on ne pense pas à parler à l'enfant pour lui dire aussi qu'on s'en va. Et je l'observe parce que, pas loin de moi, cette situation se présente souvent. Et à chaque fois, l'enfant est paniqué parce qu'il voit partir son père et il sait pas ce qui se passe. Et je crois que dans cette situation-là, on devrait, alors, au revoir ma chérie, papa va au boulot, je reviendrai, etc. Et on rassure l'enfant. Et chaque fois que le père revient, c'est la panique à la maison. Parce que en partant, il ne sait pas, mais il n'a pas pris le temps de rassurer l'enfant sur le fait qu'il s'absente, et parfois pour longtemps. Et c'est des situations comme ça qui se répètent et qui finissent par nourrir ce lien, comment dire, cet attachement anxieux, où l'enfant ne sait pas où il est, il a peur. Il a peur parce que son papa n'est pas là.
1: Oui, quand on parle d'attachement, on parle d'attachement et on parle d'attachement anxieux. On ne sait pas comment reconnaître le besoin de l'enfant. Parce que tous ses besoins
2: passent par des pleurs,
1: passent par la même signes, chose, par le même canal, par les cris. Alors que nous, quand nous parlons,
2: nous pouvons dire,
1: chaque chose a un mot.
0: Exprimer.
1: On l'exprime différemment. Mais l'enfant, la seule manière qu'il a de s'exprimer, c'est en pleurant. Donc, à nous, justement, de découvrir. Donc, on essaie de décoder ce qu'il veut dire. Mais on n'est pas systématiquement là où l'enfant est. On ne sait pas exactement.
0: On n'arrive pas à découvrir. Raison de plus pour se pencher.
2: Et tous les enfants sont uniques. Alors, les signes sont différents pour chacun.
0: C'est ça.
2: Et moi, j'ai envie de dire alors que, en fait, l'attachement, l'être humain ne peut vivre en dehors de l'attachement. C'est pas possible. D'ailleurs, de toute façon, c'est créationnel. Dieu a déposé en nous ce besoin d'attachement. Il s'est attaché à nous, à la création, et il demande à l'homme de s'attacher à un autre que lui, différent de lui. On ne peut pas vivre en dehors de l'attachement. Le bébé, d'ailleurs, dans le ventre de la mère, dès sa conception, il est attaché à la mère. Fusion par le cordon ombilical. Il passe 9 mois. Quand il sort, il arrive au monde, il a effectivement ses explorations primaires, secondaires, etc., etc. Il apprend à découvrir la périphérie et là, les grands-parents, tontons, etc. Et il grandit jusqu'à l'âge adulte avec l'attachement qu'il a connu avec ses figures d'attachement. Alors, ça, les parents peuvent être défaillants ou ils peuvent être présents, très présents. Donc, l'enfant aura un attachement sécure, ce qui est le meilleur moyen pour lui de devenir un adulte, bien dans ses baskets. Mais de l'autre côté, il y a l'attachement insécure qui va donner, comme tu l'as dit tout à l'heure, est ambivalent, anxieux, désorganisé, etc. Évident. Donc, ce sont des enfants qui n'ont pas eu, l'enfant, quand il n'a pas eu cet attachement et cette figure d'attachement sécurisante, eh bien, automatiquement, il est de l'autre côté. Et quand il grandit, il va arriver dans sa vie d'adulte. Alors, ça arrive qu'on mette sa vie dans le même panier avec un autre, un homme ou une femme. Enfin, je veux dire qu'on rencontre quelqu'un, mais on va sortir de l'attachement parent, avec des parents, pour faire un switch vers l'attachement mari-femme, homme-femme, si vous voulez. Ça, nous arrivons avec l'attachement qui est le nôtre, avec le style d'attachement qui est le nôtre.
0: C'est ça, c'est-à-dire qu'il y a déjà les comportements
2: mais
0: des
2: oui,
0: parents,
2: mais oui.
0: Quand on devient parent soi-même, on hérite, c'est presque parfois génétique, la sensibilité au stress, les prédispositions
2: à
0: l'anxiété, etc.
2: On arrive
0: et donc,
2: avec ça. On transmet cela, et
0: oui.
2: Si on a été un enfant et avec un attachement anxieux, on va arriver effectivement avec cet attachement anxieux dans notre couple.
0: Oui.
2: Alors si par malheur on rencontre quelqu'un qui aussi lui a eu un attachement anxieux, je vous dis alors là c'est Hiroshima.
0: Cocktail Molotov. Ouais. Et donc on a aussi si on a eu des parents qui souffraient de pathologies, c'est-à-dire de dépression par exemple, et que donc on grandit de cet environnement-là, le parent nous transmet cette sensibilité et à notre tour en devenant adulte, eh bien nous ne pouvons donner que ce que nous avons en magasin.
2: Mais oui, ce sont des stratégies comportementales qu'on développe pendant toute notre enfance et qui vont se retrouver dans l'âge adulte, dans le couple. On va retrouver ces comportements-là. Qu'est-ce que vous ne pouvez pas les mettre à la porte, vous rentrez avec.
0: Donc, moi j'appelle ça notre sac de roche.
2: Oui, oui,
0: un sac de cailloux.
2: Oui, ouais, tout à fait. On a avec des squelettes dans le placard, les casseroles, les vieilles casseroles, tout ça.
0: Okay.
2: Donc lorsqu'on parle d'attachement, il s'agit d'un attachement affectif au service de la vie, si c'est un attachement sécure. L'attachement répond à notre besoin de sécurité. Ça, c'est très important. Nous avons besoin d'avoir une base sécure chez mon conjoint. Avec mon conjoint, j'ai besoin d'avoir cette base sécure. Ça voudrait dire que quand j'ai un problème, soit, si je suis dans la joie, la première personne à laquelle je vais penser à ma figure d'attachement, si c'est mon conjoint, si c'est mes parents, enfin je sais pas.
0: Ou lorsque j'ai une difficulté, à quelle personne je pense en premier?
2: Mais bien sûr, la difficulté aussi dans le positif que dans le négatif.
0: Bien
2: la
0: sûr.
2: Première personne à laquelle je vais penser, ne vous culpabilisez pas. La personne qui est votre figure d'attachement, c'est la personne qui a été présente aussi, mais qui était remplie de compassion à votre égard. La personne qui vous a apporté des soins, qui vous a regardé, qui vous a encouragé, c'est cette personne. Et ça peut ne pas être votre mère ou votre père, attention, ne culpabilisez pas pour autant, ça ne veut pas dire que vous ne les aimez pas, mais dans votre réservoir affectif, la personne qui a déposé, qui a été compatissant envers vous, qui a été généreux, qui a été prévoyant, c'est cette personne-là qui figure chez vous comme figure d'attachement.
0: Ok. Eh bien, juste avant de poursuivre, nous avons, il faut privilégier le direct. Hein, nous avons une personne avec nous à l'antenne. Allô?
3: Non, c'est Marthe. J'attends toujours les réponses. Et puis, je voudrais ajouter, dans les lieux de vie où la relation peut être insécure, j'ai cité hôpitaux, EHPAD, mais j'ajouterais communauté.
0: Oui, alors, Marc, j'ai précisé que... j'ai précisé qu'il nous reste 26 minutes d'émission, que dans le déroulé de l'émission, tu trouveras les réponses à tes questions. Donc, sois patiente, tu auras des réponses, pas de souci. Je les ai notées, les questions, donc je les ai sous les yeux, pas de problème. Allez, à bientôt. Je te remercie. Très bien. Et donc, on voit aussi que dans les causes de l'attachement anxieux, on peut trouver des traumatismes de l'enfance, la perte d'un proche, l'abandon, la maltraitance ou la négligence qui favorise la peur de l'abandon et donc un besoin d'être rassuré. Et on a des parents pour diverses raisons, la vie n'est pas simple, qui peuvent avoir des comportements nerveux qui sont instables, qui sont déstructurés, qui ne sont pas structurés. Et donc, un jour ça souffle chaud, un jour ça souffle froid.
2: Et ça, c'est la pire des choses, c'est d'avoir du chaud-froid. Alors là, vous savez, pour tout.
0: C'est comme on dit chez nous, quand il y a du chaud-froid, tu fais une pleurésie.
2: Ah ouais, une pleurésie. Pleurésie quand tu es
0: venu. Oui. Ouais. Donc, voici brièvement.
2: Parce qu'on n'a pas beaucoup de temps.
0: Le temps nous devance, mais que c'est un sujet qui est très vaste. Mais en tout cas, nous disons que les causes.
2: Lui, il faut les comprendre causes, déjà. Voilà.
0: Voilà, de l'attachement. Nous avons dit anxieux. Et c'est aussi donc les répétitions de schémas parentaux.
2: Tout à fait.
0: Donc on s'est structuré justement dans un schéma, on le répète, les troubles psychologiques, et finalement cela impacte l'enfant dans sa construction.
2: Tout à fait.
0: Et finalement qui se retrouve après dans ses relations avec soit amicales ou conjugales.
2: Oui, tout à fait. Et la dépression peut se retrouver chez l'adolescent. Il y en a beaucoup, hein. Mm-hmm. Ils vont même jusqu'au suicide. Mais c'est vrai que nous devons comprendre les causes de l'attachement anxieux pour pouvoir les modifier. On peut pas passer outre et puis dire que alors on s'en prend à l'autre, on l'engueule, on est en colère contre lui, dit ouais, mais on peut pas si on ne connaît pas. Et il faut prendre le temps, il faut s'asseoir, il faut aller voir des professionnels pour comprendre effectivement la qualité de
0: ce qui se joue.
2: Oui, ce qui se joue, tout à fait.
0: Absolument.
2: Et en vue de développer un attachement sécure, bien sûr.
1: Et je crois qu'il ne faudrait pas oublier aussi que le cerveau, justement, pour l'anxiété, il va justement sécréter de la cortisol. Et la cortisol, justement,
2: c'est l'hormone de stress.
1: Le stress et tout ça.
2: Le stress, oui.
1: Indépendamment de notre volonté, le cerveau, lui, s'il ne sécrète pas le
2: cortisol,
1: s'il ne sécrète pas la bonne hormone, bonne hormone, effectivement, si c'est de la dopamine, on sait que c'est
0: ou de l'ocytocine,
1: c'est de l'attachement.
0: Okay.
1: Mais s'il sécrète de la cortisol, on sait justement que
0: ça favorise le stress.
2: Et c'est à l'origine de beaucoup de maladies.
0: Tout à fait. Notre siècle souffre du stress.
2: Beaucoup,
0: la maladie du siècle.
1: Voilà, c'est ça.
0: Nous avons vu donc les quelques causes. Hein. On n'avait pas la prétention d'épuiser le sujet de l'attachement anxieux. Et on a vu comment ça se manifeste. Alors, on a quelques exemples pour l'enfant. Il y a des expériences qui ont été organisées où un parent est avec un enfant, le parent laisse l'enfant dans une pièce où il y a des jouets, d'accord, l'enfant joue, et le parent sort, et l'enfant revient, et on peut, à partir de la réaction, du comportement de l'enfant,
2: quand les parents reviennent,
0: percevoir déjà
2: quel
0: style d'attachement.
2: Tout à fait.
0: Lorsque c'est un attachement sécure, l'enfant, quand le parent revient, il est content. Il se rapproche du parent, le parent lui manifeste un petit signe d'affection, il caresse tapote la tête, un petit bisou, et l'enfant retourne à ses occupations, à son jeu. Lorsque cet attachement est insécure, anxieux, on observe que l'enfant, quand le parent revient, il fait, c'est ce que je décrivais,
2: tout à fait.
0: Il fait une crise de colère, il repousse le parent, et finalement, il manifeste une forme de mécontentement. Et les parents sont souvent désabusés.
2: À
0: ce moment-là, je dis, mais qu'est-ce qui se passe? Je ne comprends pas. Et donc, ce sont des choses qui ont été expérimentées, observées, et desquelles on a pu déduire, identifier l'attachement anxieux ou l'attachement sécure, voire un attachement désorganisé.
1: Oui, parce qu'on s'aperçoit quelquefois que l'enfant a envie d'aller vers ses parents, mais en même temps, il est retenu.
0: C'est ça.
1: Pourquoi? Parce qu'il ne sait pas quoi faire, parce qu'il est anxieux, effectivement. Il ne sait pas sur quel pied danser. Donc, d'un côté, il a l'élan d'aller vers son parent, peut-être avec une colère,
0: Et puis,
1: il y a quelque chose qui le retient. Il dit, non, il ne faut pas se fier à cette personne.
0: On a dit que l'attachement, c'est un besoin de sécurité. Et le sentiment d'insécurité prend le pas sur le rapprochement. Et finalement, on observe que l'enfant, parfois il s'accroche à la jupe de sa maman ou de cette figure d'attachement et il fait une crise, quand il dit cet enfant-là est insupportable, etc.
2: La minorité en même temps qui et donc on ne sait pas qu'il était mal à commander.
0: Et le pire du pire, c'est que, et ce que je vois, malheureusement, ça me déchire le cœur, c'est que, mais c'est de la méconnaissance, on arrive parfois à cette violence.
2: Tout à fait.
0: Des cris. Des cris, c'est-à-dire qu'on on écrase l'enfant sur des anathèmes, des cris, quand on ne le violente pas.
2: Tout à fait.
0: Alors physiquement. Et c'est ça, c'est dramatique. Parce que l'enfant aurait plutôt besoin que, eh bien, que, qu'on, se, qu'on prenne le temps.
2: Qu'on le sécurise.
0: Qu'est-ce qu'il va pas,
2: ma chérie? Il a besoin de...
0: Tu vois, tu peux m'en parler, viens me voir, d'accord, etc. Et je note que on a besoin de temps. Quand on est en relation avec les enfants, il ne faut pas oppresser. Parce que l'enfant n'a pas le même rythme. Déjà, il n'a pas la notion. Il ne gère pas le temps. Il n'est pas, il gère pas l'espace et le temps comme les adultes. Et souvent, on doit partir à la plage, on doit partir au boulot, on a ses obligations. Et donc, on est pris par tout ça. Et on ne prend pas le temps. Et aimer, c'est donner du temps.
2: Ouais, tout à fait. Et du
0: temps de qualité
2: en plus.
0: Du temps de qualité.
2: Et c'est vrai qu'il y a le contact physique, il y a les marques d'affection, la tendresse, tout ça. Et c'est vrai que tu parlais de rassurer. Mais l'enfant a besoin d'une base sécure. Et tant qu'il n'y a pas une base sécure, l'enfant a besoin d'être sécurisé. Et ça, je pense qu'il faut vraiment qu'on entende. Même la personne adulte a besoin d'être sécurisée. Hein? Dieu passe du début à la fin de la Bible. Dieu nous parle de ne crains rien. Je suis avec toi. Il nous donne des textes de Genèse, Apocalypse. Dieu nous rassure sur sa présence auprès de nous. Il nous rassure. Donc, il a besoin de... Et je prends l'exemple de mon chien né. J'ai un tout petit bout de chou. Eh bien, quand je pars, je lui dis, je reviens.
0: Et il comprend.
2: Et je vous dis qu'il comprend. Il arrête, il n'aboie pas. Il ne dit rien. Je lui dis, je reviens. Je pars, je reviens. Et au début, je ne lui disais pas ça. Quand je revenais, il avait fait pipi partout. Il avait fait plein de bêtises,
0: mais attends, etc. Ou l'a dit, moi là.
2: Et puis, alors, quand je revenais, j'ouvrais la porte, il pissait sur la patte de la table. Il pissait partout pour me montrer qu'il... Ça
0: ne lui a pas plu.
2: Aujourd'hui, enfin, depuis que j'ai compris, eh bien, je lui dis, je m'en vais, je reviens. Pas bouger. Il est sous son tapis, il joue, je lui donne ses jouets. Il ne dit rien. Et l'enfant, quand vous pensez que le chien, il sait, hein, un animal, hein, il sait, il n'a pas la parole, il sait quand vous lui dites, je reviens. Alors, qu'est-ce qui nous empêche de, justement, comme tu disais, quand on s'en va, on dit à son enfant, tu sais, papa s'en va, ou maman s'en va, ou ben, je reviens, je te laisse. Parfois, les gens laissent l'enfant, ils prennent l'enfant comme un paquet, ils le déposent à côté de quelqu'un, ils disent, bon, mais viens, là, il va me prendre la partie. Voilà. Alors, il y en a qui ont laissé leurs enfants comme moi. J'ai laissé mon fils aîné à mon père et ma mère, et parce que je devais partir, et trouver avant du travail, une maison, etc., en métropole. Eh bien, et j'ai eu du mal. Mon fils a des années de thérapie parce qu'il a mal vécu la séparation. Et quand on lui faisait, je vais vous dire, je vais partager avec vous quelque chose. C'est qu'à un moment donné, je l'ai emmené voir un professeur. Et donc, il lui a dit, fais-moi un dessin de ta famille. Alors, j'avais déjà un deuxième enfant. Et donc, nous étions quatre, mon mari, les deux enfants et moi. Donc, il lui dit, il n'allait pas bien. Il lui dit, fais-moi un dessin. Alors, il fait une grande personne. Une autre grande personne qui se donne la main, deux adultes, et puis qui donne la main à un enfant, un tout petit, un enfant. Et puis lui dit, alors c'est qui c'est? Alors il dit, c'est mon père, c'est ma mère, c'est mon frère, mon petit frère. Il dit, mais toi, où es-tu? Alors il y avait un point à l'angle de la feuille. Il a dit, c'est moi là. Donc je vous assure, j'ai même aujourd'hui quand je dis ça, il dit je suis là. Et lui, il m'a expliqué le dessin. Le professeur, il m'a dit qu'il n'est pas intégré, il ne se sent pas là. Vous comprenez?
0: Il n'a pas sa place.
2: Il n'a pas sa place. Et il a mis des années, mais oui, parce qu'on l'a abandonné. Moi, je n'avais pas ces connaissances-là. Il y a 53 ans, 54 ans quand même. Hein. Je n'avais pas ces connaissances-là. Donc, j'ai envie de dire que nos enfants comprennent. N'oublions pas de leur dire, avant, je vais t'emmener voir mamie, tu vas rester deux jours avec mamie, ou tu vas rester un mois avec mamie, je vais t'écrire, tu vas m'appeler, etc. Mais n'abandonnons pas les enfants paquets. Dans le cadre de mon travail, je reçois sur 5 personnes. Je pense que j'en ai trois, j'ai envie de dire trois et demi, qui ont vécu avec leurs grands-parents.
0: D'accord. Hein? Oui, oui, c'est une
2: question très répandue. Oui, mais c'était parce qu'il y avait des raisons pour lesquelles ils étaient. Mais dites-vous bien que ce sont des enfants qui ont manqué de nous, parents, de leurs parents. Peu importe. Alors, comment on leur a dit qu'on viendra les chercher? Parfois, on a dit on viendra les chercher. Et pourquoi venir trois ans après? Et puis, on veut les obliger. Et c'est ce que j'ai pu faire en quelque part. J'ai voulu obliger mon fils à m'accepter comme sa mère. Il est venu, il avait deux ans. Mmh. Alors, vous m'en écoutez.
0: Alors, comment on peut. Qu'est-ce qu'on attend? Comment on peut surmonter donc cet attachement anxieux pour, par rapport aux enfants? Le parent doit répondre, et Monique l'a souligné plusieurs fois, aux besoins émotionnels de l'enfant de façon appropriée et avec empathie. Alors, je me suis demandé, mais c'est quoi cette affaire? Alors, comment on peut montrer de répondre de façon appropriée aux besoins émotionnels?
1: Mais, alors, moi, je vais donner un exemple. Est-ce qu'il vous est déjà arrivé justement de voyager avec un enfant? Vous allez en quelque part.
0: Oui.
1: Tous les 5 minutes, l'enfant
0: dit. Voyager long surtout.
1: Oui, oui. Tous les 5 minutes, il dit on est presque arrivé.
0: Oui, oui.
1: On est presque arrivé.
0: Oui.
2: La notion du
0: temps. On l'entend même dans les pubs. Hein.
2: Ah ouais.
0: Et quand
2: oui.
0: Les oui. Quand les publicistes
1: oui.
0: Sont, on
1: oui. Oui.
0: Ça.
2: Tout à fait.
1: Parce que l'enfant n'a pas
2: la notion
1: du temps.
0: Oui, oui, oui.
1: Eh bien. 5 minutes avant, il a posé la question, mais il a l'impression qu'il y a une éternité
0: qui s'est écoulée.
1: Tu te demandes, on est presque arrivé?
0: Oui.
1: Alors, même si tu lui dis, on va arriver dans 2 heures, mais 2 heures pour lui,
2: oui,
1: il ne se rend pas compte.
2: C'est dans 2 minutes.
0: Ouais.
2: Et vous vous rendez compte, les enfants qu'on abandonne, je pense que Firmé veut mettre le doigt sur cette, effectivement, problématique, c'est que quand on laisse un enfant, même à la crèche déjà, même à l'école la première fois, même à l'église, peu importe là où on est, quand on laisse, on ne peut pas abandonner l'enfant comme ça parce que l'enfant a besoin de sécurité. Voilà, ce n'est pas possible.
0: Très bien. Et donc, nous avons besoin de sortir du jugement, d'avoir du temps, un temps de qualité pour l'écouter, pour lui expliquer.
1: Voilà, c'est ça.
0: Pour lui expliquer avec des mots d'enfant et de se mettre à hauteur d'enfant.
2: Tout à fait.
0: Ça, c'est
2: tout
0: vraiment.
2: Déjà, même quand on parle, il faut se mettre à la hauteur.
0: Se figurer, se mettre à hauteur d'enfants et de pour le rassurer.
1: C'est ça.
0: Et on voit que finalement, quand il est rassuré, ben, il regarde la route défiler. Hein,
2: comme mais bien sûr, il ne pose pas toutes ces questions, il ne s'embête pas. Vous partez, vous revenez, ils viennent vers vous, ils vous touchent ou bien, et puis ils ne vont pas jouer.
0: C'est
2: tandis
0: ça.
2: Que l'enfant qui n'a pas la base sécure, c'est pas pareil.
1: Ouais, c'est comme quand on doit partir en vacances, l'enfant, il lui dit, ben, on part dans 2 jours, tu lui dis. Parce que l'enfant, justement, je dis toujours l'histoire de temps, et bien on lui dit il va falloir un dodo, deux dodos, trois dodos, de façon à ce qu'il
2: oui,
1: puisse
2: on lui donne
1: comprendre.
2: Le temps, il va écrire,
1: oui,
2: il va mettre des croix.
0: Et c'est vrai que dans notre
2: culture
0: on a défaut de cuirasse dans la communication,
1: exact.
0: Qui fait que lorsque déjà les enfants n'avaient pas accès à la parole d'adulte.
2: Tout à fait.
0: Ça, c'est.
2: Mais ses yeux sont
0: voilà. Timon est sorti là. C'est, ouais. L'autre gonhomme l'a
2: pas tout
0: et donc c'est un vrai problème parce que là tu es en train de quémander une connaissance un accès à cette parole et toutes les portes sont fermées et du coup quand l'enfant on n'entretient pas une communication de qualité.
1: Exactement.
0: D'accord. Ça te regarde pas, ça c'est pas un problème grand monde qu'il a, mais l'enfant comme il est dans le coin parce qu'il n'a pas accès.
2: Il n'a pas accès, on lui a interdit.
0: Il est dans l'anxiété, il ne sait pas comment. On va déménager, par exemple. On déménage.
2: Mon Dieu,
0: donc,
2: on ne dit pas à l'enfant.
0: Tu prends l'enfant, tu prends ses affaires du jour au lendemain.
2: Moi, j'ai eu un client comme ça, effectivement.
0: Oui,
2: elle a été traumatisée. Hein. Elle faisait du sport.
0: Donc,
2: c'est-à-dire
0: qu'on considère dans la culture que cette question ne concerne pas l'enfant. Nous sommes parents, c'est nous qui avons décidé, nous décidons de faire ça. Et puis après c'est tout, sauf qu'il y a un enfant, et lui, il a créé son environnement, il a ses petits repères, etc.
2: Mais je crois que l'enfant a sa place dans la famille. Parce que même quand on est un couple, qu'on va avoir un enfant, l'enfant il est avec toi, et puis il voit peut-être que tu as 5-6 mois de grossesse, il aperçoit. Et puis tu dis, tu sais que tu vas avoir un petit frère, une petite soeur? Patatra. Tu lui annonces ça, mais ça peut être catastrophique pour un enfant.
0: Oui, oui.
2: Hein?
0: il peut vivre comme ça, comme un effondrement.
2: Mais c'est l'anéantissement pour certains enfants. On peut pas on vous a pas dit de lui demander son avis pour faire un enfant.
0: L'enfant doit faire partie du fait que la famille, ça grandit, que maman, ça, et si
2: un jour tu as un petit frère, tu aurais voulu, etc., etc. C'est pas son avis.
0: Et on voit ces enfants-là,
2: ils sont heureux.
0: On voit.

0: discuter à l'école, au primaire, avec des enfants, dont les parents attendent un enfant, comment ils s'agitent, comment ils veulent montrer qu'il existe, qu'il est là. Ouais. Mais tout simplement, il faut aller voir ce qui se passe de l'autre côté.
1: Et l'enfant a besoin qu'on lui dise. Je me souviens que nous avions un de nos fils, eh bien, c'est 7 ans. 7 ans seul. Oui. Et puis un jour, il voit arriver, et pendant plusieurs années d'ailleurs, il a des stigmates encore, il disait, celui-là, il dit non, pousse-le, il ne voulait pas le voir, il ne voulait pas qu'il soit à côté de nous, pousse-le. Il a très mal accepté cet enfant.
0: On a besoin de lui dire,
1: on a besoin de
0: les parents de suffisamment d'amour pour aimer plusieurs enfants.
1: Tu vas avoir un petit voiture, donc son cerveau va commencer à emmener. On ne peut pas penser que, ça veut dire que depuis nous, adultes, moi ça, il va vous ça, tu m'en as pas besoin. Mon café, ça fait, oui, pas besoin. Non, déménagement, achat, maison, tout ce que vous voulez, l'enfant, vous pouvez leur parler de ce qui va se passer dans le foyer, puisqu'il fait partie du foyer. Il ne faut pas l'exclure.
0: Alors, donc, les enfants donc, ont besoin pour retrouver une base sécure, d'une communication de qualité, ouverte, où ils ont la possibilité de s'exprimer, parler de leurs émotions, des sentiments, de leurs préoccupations, sans peur d'être jugé. Être vraiment là avec eux quand ils ont quelque chose à partager, d'être attentif, d'être à l'écoute. Ils ont quelque chose à partager, pour ça leur donne le sentiment
1: d'être important,
0: d'avoir de la valeur.
1: Tout à fait. Et ce qu'ils disent est important. Voilà.
0: Ok. Et puis j'ai souligné cet aspect. C'est vrai que c'est une difficulté. Renforcer le lien. Le lien. Comment on fait pour renforcer le lien avec un enfant? D'accord. Et je crois que c'est il faut en avoir le désir déjà, et il faut du temps.
1: Il faut du temps.
0: Il faut beaucoup de temps, passer du temps avec l'enfant, lui organiser des rituels avec lui.
1: Tout à fait, des temps de qualité.
0: Temps de qualité, on a un rituel avec. Ça peut être le rituel du coucher, du coucher, ça peut être le rituel d'une activité.
1: Voilà, tout à fait.
0: Activité. Mm-hmm. Et c'est à travers ces rituels-là que l'enfant.
1: Il va se construire à travers ça.
0: Je sais où je suis, je sais avec qui je suis, renforcer le lien, donc c'est le contact physique, des marques d'affection. Ça veut dire que parfois il y a des personnes qui ont grandi et leurs parents ou le père par exemple ne leur a jamais fait une petite caresse, comme une tête
1: qui nous joue à chiver,
0: Tu comprends? Et alors, je sais, on a beaucoup de handicaps. On n'a pas appris.
1: Chez nous, on est tout à fait.
0: On n'a pas vu, et donc on a du mal à reproduire. Ouais. Mais comment renforcer les liens? C'est à travers tous ces aspects-là. Une accolade, un petit geste d'affection, des moments de qualité, de l'écoute. Faire une activité avec l'enfant, que ce soit la marche, du sport, ou bien un père et un fils peuvent aller faire les boutiques.
1: Mais oui,
0: tu vois, alors dis-moi, ton enfant peut te dire, mais papa, tu as been, mais pas de problème, la vie va marcher, n'est-ce pas?
1: Tout à fait.
0: D'accord. Et puis tu lui dis, mais attends, Wetijinda, Taïba Slan, non, tu n'es pas une fille, mon gars, mais tu dis quoi tout à l'heure? Tu comprends? Il y a quelque chose qui se passe.
1: Qui va se créer, tout à fait. Voilà. Et moi, je suis tout à fait d'accord. Dans le renforcement des liens, justement, du contact physique, les marques d'affection, les caresses, les câlins, tout ça. Et lors de la préparation de l'émission, justement, je disais que, et il n'est pas sans dire que nous savons tous qu'il y a des limites, dans les marques d'affection, les câlins, les touchés. Vous savez, aujourd'hui, ce qui se vit dans le monde aujourd'hui, notre société,
0: le respect de l'intimité de l'enfant.
1: Il y a des limites que nous ne devons pas dépasser, autant pour lui, et lui apprendre aussi justement à avoir des limites avec lui-même, ses limites, et des limites avec l'autre,
0: avec les autres.
1: Donc ça va préserver notre notre enfant. Et il aura justement cet attachement sécurisant qui fait qu'il sera bien debout dans ses baskets avec les outils qu'il lui faut pour ne pas se laisser attraper par le grand méchant loup.
0: Peut-être un dernier aspect, que renforcer, on a parlé de renforcer le lien, mais être aussi un modèle. Ça veut dire que les enfants nous observent, ce sont des éponges, et ce que tu fais va plus fort que ce que tu dis.
1: Ils apprennent plus de ce qu'ils nous voient faire que de ce que nous faisons.
0: C'est ça. Et donc, ce n'est pas évident parce que les parents gèrent leurs propres difficultés, leurs propres anxiétés. Mais l'enfant a besoin que nous soyons cohérents dans l'exemple que nous donnons.
1: Que nous soyons des modèles de base sécurisante.
0: Tout à fait.
1: Parce que s'il n'y a pas de sécurité, il n'y a pas de calé.
0: Absolument. Alors, Monique et Firmin, il m'a posé une question sur la peur du lien. Alors, l'horloge avance à grands pas. La peur du lien, la peur de s'attacher à nouveau. Et c'est une conséquence d'un attachement anxieux.
1: Anxieux, tout à fait. Et il faut aller travailler cela, justement, pour faire tomber cette peur. Parce que dans la peur, et j'ai envie de dire que la peur plus la colère peut donner la honte. Il faut parce que la honte, c'est un mélange de colère et de peur.
0: C'est ça.
1: Et donc, pour ne pas tomber dans la honte, il faut aller travailler, justement. Faut aller travailler avec un professionnel pour connaître l'origine de cette peur, la peur du lien. Parce que si on a une base sécure, on n'a pas peur du lien. Parce que le lien a été déposé chez nous. C'est Dieu qui l'a, c'est créationnel. C'est en nous, l'attachement. Puisque Dieu dit, tu vas t'attacher, tu vas quitter, tu vas t'attacher. Donc, du coup, on sort de l'attachement par enfant et on tombe dans l'attachement.
0: Et c'est ça que nous disons dans la méditation. Quand le fils prodigue fait ce travail, cette introspection sur lui-même, cette prise de conscience, c'est ça qui lui permet de retrouver de l'attachement.
1: Il avait certainement un lien sécur, une base sécurisante.
0: Absolument. Et donc, elle parlait aussi, il y a des lieux où l'attachement est prescrit. Alors,
1: Proscrit.
0: Okay. Parce que, c'est des lieux de vie où il y a des règlements intérieurs.
1: Mais ce n'est pas possible qu'il n'y ait pas de lien. Il n'y a pas... l'attachement est en nous. C'est en nous, sécure ou insécure. Point. Maintenant, quand elle dit que c'est proscrit, elle dit peut-être qu'on ne laisse pas la personne qui a un attachement insécure, on ne lui laisse pas on ne donne pas la permission. Il n'y a pas un lieu où on va laisser la personne exprimer son mal-être et son besoin de sécurité.
0: Oui.
1: C'est ça. Mais sinon, on a ça en nous. On l'a. Sécure ou insécure?
0: Je pense aussi qu'il y a des croyances. C'est-à-dire que nous savons, Marthe, nous n'exposons pas ta vie à l'antenne, mais que tu es une personne de certain âge et on croit qu'on ne peut pas recréer du lien de certain âge. On a une difficulté avec la sexualité des personnes de certain âge. Donc c'est quelque chose dont on a la parole ne se libère pas sur la sexualité des aînés et d'où aussi une forme d'enfermement. Donc on limite les rapprochements parce qu'on se dit oh là là mon Dieu on ne saura pas gérer cette affaire là. Alors
1: mais on ne peut que travailler avec l'attachement qu'on a sur l'attachement qu'on a.
2: Alors si je reviens sur l'attachement insécure, l'attachement anxieux, on dit que l'attachement anxieux est né de l'enfance, c'est-à-dire que on n'a pas été
1: tous les attachements.
2: On n'a pas été justement
1: sécurisé.
2: Donc, quand on devient adulte, qu'est-ce qu'on doit faire? Eh bien, parce que je disais que l'enfant a une seule manière de dire qu'il est en détresse qu'il a faim, etc. Donc, quand on devient adulte, cet attachement-là, il faut apprendre à bien communiquer, puisque le défaut, c'était de ne pas communiquer, donc de bien communiquer, d'exprimer ses besoins et toutes ses préoccupations de façon...
1: Quand on est adulte.
2: On est adulte.
1: Tout à fait, il a raison.
0: Alors, pour terminer, parmi les pathologies de l'attachement, lorsqu'on souffre de schizophrénie, qu'on est dépressif, etc., ce sont des éléments qui rendent l'attachement financement difficile, oui, beaucoup plus difficile. Et donc, c'est pas impossible, mais on voit que il faut être accompagné, il faut un traitement, il faut entrer dans un processus pour retrouver un peu de

0: cohérence dans tout ça. Et donc ça existe, hein, c'est parfois génétique, ça se transmet. On transmet aussi l'environnement, un environnement, parfois on se dit les gens grossissent, mais c'est absolument, c'est chers amis, l'heure est arrivée. C'est-à-dire que plus que un environnement, parfois c'est des habitudes que nous transmettons. Alors chers amis, vraiment, nous avons, je ne sais pas pour vous, mais ici nous avons été rassérénés, nous avons pris plaisir à partager ce moment avec vous et nous espérons que vous aussi. Et donc nous vous remercions pour votre écoute, nous remercions Philippe qui nous a accompagnés. Nous prenons rendez-vous dans 15 jours pour une nouvelle émission sur l'attachement. Nous allons aborder notre aspect, d'accord. Et donc moi là, je vous souhaite une bonne journée, il fait beau, profitez de la vie, etc. Et soyez prudents et à très bientôt.
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1: C'est Espérance FM. Il est 10h. Bonne matinée. 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

Bonjour à tous, venons proclamer qui est notre Dieu. Il est le Tout-Puissant, il est le Roi des cieux, mais il est aussi celui qui vient nous consoler, nous relever. Alors, élève ta voix aujourd'hui, prends ta liberté et

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1: C'est Espérance FM. Il est 11h. Bonne matinée. 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
1: C'est Espérance FM. Il est midi. Bon appétit. 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
1: C'est Espérance FM. Il est 13h. Bon appétit. 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

de Moïse, qui pendant 40 ans fut mis à part dans le désert pour être préparé à la mesure de la tâche que Dieu lui confierait. De même aussi est-il nécessaire aujourd'hui que le serviteur de Dieu, conscient de son partage dans l'œuvre du divin maître, s'arrête un instant pour écouter la voix qui lui dicte sa marche. Et parfois c'est très long. Mais meurt-il pour autant? Non. C'est dans le calme et la sérénité que sera votre force, dit le maître. Et tel un soleil au zénith, sa lumière vient briller, chassant l'ombre du doute, de la peur et des craintes

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1: C'est Espérance FM. Il est 14h. Bon après-midi. 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
1: C'est Espérance FM. Il est 15h. Bon après-midi. 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
0: C'est Espérance FM. Il est 16h. Bon après-midi. 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
2: 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Il est 17h. Bon après-midi. 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
6: Bonsoir, bonsoir et bienvenue dans votre émission Big Up
7: Time, time, time, time.
6: Voilà, nous sommes là. Oui, Didou, vas-y, dis-nous tout.
8: Time.
6: Comment elle appelle ça encore?
8: ASMR.
6: ASMR.
8: Bon, c'est...
6: Parlez
8: doucement comme ça.
6: Alors, je disais... C'est parti pour une nuit, on va s'amuser, on va rigoler. Franchement, ce soir, opération défoulance. Alors, on va se défouler, on va
8: comment
6: se
8: dire ça.
6: Défoulance, c'est ce dictionnaire. Défoulance.
8: Le dictionnaire de Richard.
6: Voilà,
8: c'est ça. Non, c'est moi, je verbe. Connais que. Opération déstockage. Alors, donc, si vous allez à l'allée B, vous allez trouver donc un déstockage sur le papier toilette. Et oui, profitez. Il est à 2 euros au lieu de 40. Essuyez vos fesses. Et si vous allez à l'allée C, vous aurez un déstockage sur le shampoing. Et oui, parce que madame, on sait que vous avez des poux dans la tête. Donc prenez un petit peu de shampoing, ça va aider à. Si vous en prenez 4, eh ben vous en avez 8 pour le prix de 2. Voilà. Les calculs sont pas bons, mais c'est pas grave.
6: C'est pas. Alors, c'est parti pour une heure, ils vont pas s'amuser. Le... Vous avez compris, ça donne le là. Moi, je vais donner le dos, mais c'est pas grave. C'est fin, c'est. On reste là. Alors,
8: c'est
6: quoi?
8: Pas là, c'est D.
3: C'est vrai, c'est la chanteur à parler. You must te taire.
6: C'est
3: Beyoncé parle.
6: C'est le D de Beyoncé, c'est le D. C'est le D qu'on n'en voit pas. Alors c'est parti pour cette partie de ce soir. Donc nous avons le seul, l'unique, celui qu'on ne présente toujours pas. Nico Santé qu'on a pris des fonds.
9: Voilà. Nico Santé est un expert en anatomie. Il paraît qu'il s'y connaît aussi en pâtisserie. Le petit Nicolas a bien grandi et il s'est assagi. Waouh!
6: Alors, dis-nous tout, Nico, ta semaine, comment ça va?
10: Bonne semaine.
6: Très bonne semaine.
10: C'est bien parce qu'on est dans un week-end de 4 jours.
6: Ah ouais, c'est vrai.
8: Ah, c'est bon, toi!
11: C'est pas
10: c'est
11: neuf.
10: Bon, qui ça t'a pas s'amuser?
11: Mais non, lundi.
10: Vendredi, samedi, dimanche.
8: Bon. Lundi, elle a fait 4.
11: Chacun sa vie. Chacun sa vie.
8: Ah oui.
10: Tu sais pas compter.
6: Bon, on va
10: vous. 1 plus 1. On va vous. 2.
8: Excusez-moi, j'ai pas commencé à m'inquiéter parce que.
10: 4.
8: Vu son travail.
10: Oui. 3 ouais. Plus 3. 6.
6: Allez.
8: Mettez 2 doses. Ah ben j'ai mis 4. Hein.
10: J'ai mis la dose de
8: temps. Il est mouru là du coup. Hein.
6: Alors, Nico, dis-le tout. Ta semaine.
10: Bonne semaine.
6: Elle est adaptée toujours. Et
10: toujours pas la date.
6: Voilà.
10: Non, ça veut dire. Une fois que je dirai date.
6: Mes amis, la terre entière sont contre de cette date-là.
10: On a dit que t'attends cette date à plus lourd que moi.
6: Ah, frère, j'attends au feu des pompiers.
10: Voilà, la maison qui brûle, ce n'est pas moi qui l'ai brûlé.
9: C'est Audrey, la spécialiste histoire géo. Elle est l'une des plus sérieuses de l'équipe. Ça n'empêche pas d'avoir de l'humour et hop, elle a toujours été sage à skip.
8: Oh. Bonsoir.
6: Aïe, aïe, aïe, aïe, aïe, aïe, aïe, comme Nico, j'imagine.
8: Je rayonne. Voilà.
10: Qui te fait rayonner?
11: France, mon cher et tendre.
6: Oh là là, c'était Rionner.
11: Oui. N'oubliez pas, il est pompier. Voilà.
6: Ah, il a été le feu.
11: Exact.
6: Oh, le feu qui brûle en moi, brûle en moi. Ok, d'accord, mais voilà. Sinon, bonne semaine, tranquille.
11: Oui,
6: voilà,
11: non, très bonne voilà. semaine. Heureuse du week-end de 4 jours. Même s'il y a la pluie, c'est pas grave.
6: Tu te réchauffes.
11: Oui, voilà.
6: On va vous réchauffer.
11: La pluie, voilà.
6: Ah, ok, d'accord.
8: Petit casin.
6: On continue avec la sœur.
8: C'est
6: qui... Oh là là, Tipita, c'est
11: ma sœur, hein, pour ceux qui ne la connaissent pas. Hein.
6: La sœur Adidou, voilà. La seule. L'ex. Non, je...
8: L'excusa.
6: Non. Elle explose de joie. Quand on la voit, on ne peut dire que c'est la femme qui a beaucoup d'énergie en elle. La seule, l'unique espagnolette.

0: Hola, hola, buenas tardes a todo el mundo. ¿Cómo están?
1: Sí,
0: están bien. Y les deseo un momento muy agradable con nosotros durante una hora y media. Bueno, ahora no media, una hora y 20 minutos menos.
1: Ok, de acuerdo.
0: Si queréis participar con nosotros, no hay ningún problema. Lo podéis hacer, solamente hay que llamar por teléfono o mandar un mensaje por WhatsApp. Si queréis llamar por teléfono, hay que hacerlo al 0596-76-72-82-51. Si queréis hacerlo por el WhatsApp, mandar un mensaje, un SMS, lo podéis hacer al 0696-216-60-280. Y lo podéis hacer en ningún momento, no hay problema, podéis llamar prioridad al auditeur.
1: Voilà. Elle a simplement dit qu'elle vous aime.
2: Elle a surtout dit n'hésitez pas à appeler et tout, et priorité aux auditeurs.
0: Sinon, gracias.
1: Sinon, ça va, soyez restes, bonne semaine.
0: Bueno, estamos vivos.
1: Ah, tu es vivante, ok, d'accord.
0: Eso.
1: Ok.
0: Es el primer paso.
1: Ok, elle a qu'à s'emporter une fois aller au primaire. Voilà, elle nous vient tout droit de Wakanda. La seule. Oui, Wakanda, c'est le Roubaix, c'est Wakanda.
2: Alors excuse-moi, c'est Sandia City.
1: C'est bien, j'ai détruit les micros, c'est moi qu'on entend. Elle nous vient de Wakanda. La seule, l'unique. Leïla qu'on a pour lui. J'aime ce bouton. Aïe, aïe, aïe, et vous voyez
3: Beautiful, beautiful, beautiful.
2: Je me pose des questions.
1: Moi aussi. Tout le monde a dit quoi, ben,
2: Vas-y, présente-toi. Donc, bonsoir à tous, Leïla de la commune du Robert. Ça ira mieux.
1: On répond pour Jaloux, vas-y.
2: Pour le plus grand malheur de Richard, comme je l'ai déjà dit, supporter du Paris Saint-Germain.
0: Ça, c'est une bonne chose, c'est une bonne chose.
1: Par contre, je pense que là, on va le dire.
0: Continue. Qu'est-ce que tu aimes faire à part piquer les gens et te tromper dans les doses?
2: Je ne me trompe pas dans les doses.
0: Ah, c'est une bonne nouvelle.
2: J'aime voyager. J'aime
3: le Paris Saint-Germain.
2: Le Paris Saint-Germain, mais le sport de manière un peu plus générale.
3: J'aime Jésus, sinon.
2: Oui, Jésus.
0: En ce moment, ami, aimes-tu Jésus?
3: Entre autres, même.
2: Et je finirai en disant que je suis.
0: Un cœur à prendre.
2: Non, pas
1: du tout.
2: C'est pas. Non.
3: Chers auditeurs, restez concentrés. Toute émission, je vais lâcher des numéros.
0: Alors, on va commencer par 0696.
3: C'est déjà pas mal.
2: C'est un échec total. Alors,
0: c'est vrai, c'est vrai.
2: Je suis une amoureuse de la gastronomie fine, de la pâtisserie et gastronomie de la pâtisserie fine. Mmh.
0: Donc je reprends, pardon, le numéro voilà. Commence par plus 33.
2: Oh là là, ça suffit, Richard, aussi le micro. Ok, déjà donc, fini dans ma prise fine. Pâtisserie fine, et grand chef pâtissier français, Pierre Hermé.
1: Ok, d'accord.
3: Oui, okay. Richard, dis-tu
0: cuisine,
3: oui,
0: Richard, ouais, qui... C'est cuisine un peu.
3: Oui.
1: Qu'est-ce que tu cuisines?
2: Ça m'arrive.
1: On connaît ta maman.
0: D'ailleurs, on fait un gros big up. Moi, je fais un big up à la dame qui a des choses dans son petit. Elle va comprendre. À la dame qui a toujours des choses dans son petit.
1: On connaît très bien la maman.
3: Ah oui.
1: Est-ce que la cuisine après, il s'est fait Zédi?
3: Il s'appose Zéa, non pour l'ailleurs.
1: Voilà, au moins, mais
3: parce qu'on Zédi a.
2: Je peux pas vous laisser dire ça. C'est un affront.
3: On n'a jamais encore goûté. On a toujours goûté les plats de ta maman, mais pas les tiens.
2: Ouais, voilà. Vous écoutez que le jus.
3: Ah, mais c'est là pas mal.
1: Le jus de ta maman.
3: Et c'est le ta maman, toujours.
1: Allez. Ok, les amis, soit.
3: Bienvenue. Voilà, merci. Bienvenue.
1: Il y a un petit visitage, mais bon, on va ça tranquillement.
3: Oui, normal.
1: Il n'y a pas de souci.
3: Normal.
1: Nous savons accueillir chez nous à Big Up Time.
3: Ok, c'est ça. Regarde, demande à Beyoncé. Regarde comment elle est bien maintenant.
0: Mais c'est elle qui t'a bisuté, Richard.
1: Non, mais je trouve que notre Beyoncé, ça t'est.
3: Alors, au début, elle avait pris des ailes, mais maintenant, elle a pris des avions.
1: Dans le son pour Beyoncé, tu as mis qu'elle a osé clasher Richard.
3: Ouais,
1: c'est ça. Je sais pas si tu peux enlever cette parole.
3: Non, c'est ça la plus belle partie du truc.
0: En plus, ce soir, elle est coiffée comme une queen. Elle est coiffée comme Cléopâtre. Alors, s'il te plaît.
1: C'est parti. Ce soir, tout de suite, la seule, unique Beyoncé.

0: osé.
1: Elle n'a peur de rien, sauf de faire bien. On attend la réponse.
0: Réponse.
1: Comme dans le dessin animé, réponse.
2: Non, pas contre, franchement, là, là. Beyoncé, elle a pris ses ailes et puis voilà, c'est parti. Alors, dis-nous tout, Beyoncé, semaine, comment ça va?
3: Semaine chargée, j'avoue.
4: Parce que c'était pas
1: chargée. Chargée.
3: Ouais, c'était pas chargée.
1: Non.
3: Non, elle était chargée.
4: Non, pas chargée.
3: Pas celui-là.
4: Non.
3: Nico, ça fait. Non. Difficile, difficile, mais bon. Je suis vivante.
1: Amen.
3: Franchement, j'ai attendu d'être là, franchement.
1: Pas... Oh,
4: c'est
1: bon, t'accueil.
4: Je suis
3: ému.
1: Alors, Richard Malokio, mais tu es à droite. Hein, Richard.
2: Vous savez
1: la
2: pas.
1: La
4: il a le cœur à droite.
1: Ah ouais, voilà, donc son estomac est de l'autre côté.
2: Voilà,
1: alors.
2: Exactement, c'est
1: la ouais, donc ça.
3: Ouais.
2: Et ah bon, donc ça va. Vous avez remarqué que Beyoncé, elle a une nouvelle coupe. Hein.
1: Oui,
4: ouais,
1: elle a vu ça. Cléopatra.
3: Ouais.
1: Comment ça, c'est quoi le truc de Jamel là, qui fait dans le truc tu, oui, dans le film Astérix et Cléopâtre. Oui.
2: Avez-moi
4: Non, lequel le, celui où elle demande en 3 mois. Vous avez 3 mois.
3: Trois mois.
4: C'est-à-dire 3 mois dans le mois prochain, l'année prochaine. Non, 3 mois.
2: Ouais. Ah ben, super, nous continuons avec notre technicien que la.
4: Technicien animateur, il fait
2: le monde entier nous l'envie.
4: C'est un
2: beau kit,
4: il est complet. Complètement.
1: Beau kit. Supplément tomate.
2: Le seul musique.
1: Avec un son.
2: Des vis qu'on applaudit bien fort.
5: Des fois à la technique, des fois juste au micro. Il paraît sympathique, mais fait-il du judo? Il a beaucoup d'humour et encore plus d'amour. Il se prend pour un poète. Ok, David,
1: arrête.
2: Dis-le tout, Victor Hugo.
1: Victor
2: sans Hugo. Cette semaine,
6: bonsoir,
2: ça va.
6: Bonsoir, salut à tous. Merci d'être là. Comme vous avez remarqué, pour être chroniqueur de Big Up Time, c'est vraiment. Ça demande de se départir de toute.
1: D'être polyvalent.
6: Comment dire ça?
1: On dit ça comme c'est joli.
6: Ne pas être susceptible, surtout.
1: Polyvalent.
4: D'autodérision.
6: Mais je suis content d'être avec vous tous. Merci à vous qui nous écoutez.
1: Et qui nous supportez.
6: Et à moi qui m'écoute.
1: Cœur sur toi, Davis. Cœur sur toi. Cœur sur toi, Antoine.
6: Merci. Pour.
2: Ok, ta semaine, très bonne semaine. Tranquille, nickel, comme.
6: Oui, très bonne semaine.
2: Ok. C'est à qui le sac? Je vois pas Davis. C'est à qui qui a mis un sac là?
4: Tu es désagréable.
2: À qui?
1: C'est pas grave. La couleur. Je pensais que c'était à
4: Davis. Non, c'est soigneux.
1: C'est pas de couleur. Bon couleur.
2: Ok, là, je vois Davis.
4: Tu es désagréable, hein?
6: C'est vrai que le sac a été placé.
4: Ah là là!
6: Juste au mauvais endroit.
1: Avec chers auditeurs,
6: entre l'animateur. Entre l'animateur principal et le réalisateur.
1: C'est ça,
6: c'est ça. Précis. Qu'est-ce qui se passe?
4: Je crois que ton micro est coupé. Donc
1: il a coupé ton micro.
4: On t'entend pas. Enfin, nous on t'entend, mais pas les gens.
2: Allez, c'est bon.
4: J'avoue, la lettre derrière moi.
1: Alors, mais c'est bon.
2: Ok, vas-y, ben voilà. Avez-moi.
1: Davis, lance la musique de Richard. Et pendant ce temps, chers chroniqueurs, prenez le portable, allez sur le groupe et je vais envoyer un truc. Et je veux que tout le monde rentre dans sa peau du personnage. J'ai même Richard à rentrer dans la peau de ce personnage. Tout le monde lit sa part. J'envoie maintenant. En attendant, on voit ça, on voit les trucs.

0: eu la tâche.
1: Oh, très bien. Alors, on se détend, on se détend. On se détend. Chaque heure dans son personnage. J'ai vite été dedans aussi. Hein.
2: Ok.
3: Donc, tu devais être mon
1: petit. Non, pas gâché, pièce bagaille.
4: Allez, Richard, je vais.
1: Alors, chers auditeurs, nous sommes dans le grand complot des chroniqueurs. Yeah. Richard.
3: Avant
4: de parler. Non, non, non.
3: Je vais jouer le jeu.
4: Je vais jouer le jeu.
3: Mais si vous n'avez plus de micro. Allez, c'est parti,
1: je commence. Allez, voilà. Tu peux changer l'heure, hein.
3: Et voilà. Il est exactement 19h51. Merci d'être avec nous sur la bande FM. Tout de suite, on passe au grand dossier du jour. Et
1: attends, Richard, avant le dossier, j'aimerais faire un point santé publique. Vu ta tête ce matin, la couleur de tes cernes, je soupçonne une carence sévère en sommeil.
4: Ah,
1: ou juste les ravages de l'âge. T'as pensé à faire un bilan sanguin? À ton niveau, on appelle plus ça de la fatigue, c'est de la décomposition biologique.
3: Comme c'est que une nerveux. Mais non, Nico, je vais très bien. C'est juste le projecteur qui...
4: Ah, ne mens pas, Richard. Historiquement parlant, la dernière fois qu'on a vu un teint aussi pâle et une posture aussi voûtée, c'était sous Louis XIV, juste avant sa gangrène. Géographiquement, on est à deux doigts du relief plat. L'encéphalogramme est proche du niveau de la mer. Tu vois?
5: Dios mío, Richard. Estás fatal. En espagnol, tu sais, on a un mot très, très précis pour qualifier les sens du rythme du matin. Un désastre. Même mon grand-père de 90 ans a plus de chispa, de dynamisme, tu vois, quand il fait sa sieste que toi. Et toi, même quand tu laisses le jingle, même, je veux dire.
6: Non, mais de toute façon, le vrai problème, c'est le visuel, là.
1: Reste concentré.
6: Richard, ça va avec le mot derrière?
5: Oui,
1: oui. Oui, un peu.
5: Richard chéri.
6: On a parlé de la déco de ce studio, mais ton look de ce matin, ce n'est pas possible.
3: Ce soir.
6: Ce pull beige sur une chaise grise, ça fait salle d'attente d'hôpital de province. Tu casses toute l'ambiance cosy et moderne qu'on essaie de donner à l'émission. Tu es un contresens design.
1: Vas-y, continue. Je continue. Laisse concentrer. Lis.
3: Comme c'est qui souffle.
7: S'il te plaît, coupe-leur les micros. Aide-moi.
5: Ah, non, mais ça, c'est... Vas-y.
1: Davis.
7: Désolé, patron, je peux pas. Techniquement, le micro de Nico est bloqué sur vrai. D'espagnolesse est trop haut et si je touche à la console, je vais couper la seule chose qui fonctionne encore ici, la musique de transition. D'ailleurs, je te conseille de la lancer vite parce que ton niveau d'audience est en train de chuter plus vite que ma batterie de téléphone.
6: Excusez-moi, je suis nouvelle donc je ne vais pas être impolie, mais c'est normal que...
3: Je te conseille de pas tout le dire.
6: Mais c'est normal que l'animateur principal transpire autant alors qu'il fait 19 degrés dans le studio. On m'avait dit que tu étais un monstre de la radio, Richard, mais je ne savais pas que c'était au sens littéral.
1: Bien envoyé la nouvelle, c'est le stress hydrique, ça.
3: Alors, comme c'est écrit, Richard, c'est pas...
6: Ok, d'accord.
3: Je vois que c'est un complot. Bande de...
1: C'est écrit.
3: Merci à tous pour ce grand moment de bienveillance. Vous savez que c'est écrit, donc je pense pas le mot que je dis là. Demain, vous passerez tous au bureau des ressources humaines. Donc Philippe, prépare-toi. En attendant, on envoie de la musique avant que je ne perde le peu de dignité qui me reste. Davis, envoie le son.
1: Voilà, je vous présente notre cher chroniqueur. Le c'est unique.
3: Bravo, Nico. Je tiens à dire que, bon, en grande partie, il n'y a que... C'est vraiment que du mensonge. Hein.
1: Mais
3: merci, Nico. Franchement, c'est super. C'est super. Et Beyoncé, non, pour ce regard. Attention à ce que tu vas dire, Beyoncé. Non. J'ai été ton micro. J'ai été ton micro.
7: Alors, je tiens à m'excuser parce que je me suis rendu compte que j'ai lu la réplique de Richard.
3: Non, mais c'est pas grave.
6: Bravo, Nico.
1: Non, t'inquiète, c'était bien, c'était bien.
3: C'est bien. En tout cas, vous avez compris que ce soir, donc voilà, nous sommes partis pour nous.
1: Si vous voulez rentrer dans cette émission, faut tirer sur Richard. Dès que vous avez compris le but de cette émission, c'est bon.
3: Après, vous pouvez tirer, il n'y a pas de souci. J'accueille et mon cœur reste ouvert jusqu'à un certain point.
1: Et c'est OK.
3: Et il n'y a pas de souci. En tout cas, on est plus proche de l'Afrique. Si vous voulez, il a son premier jour. T'as dit. Donc voilà, donc c'est
1: pas grave. T'inquiète, il a dit ça, Beyoncé est toujours là.
3: Ouais, Beyoncé est toujours là. Donc vous savez, ce soir, il n'y a pas de billet d'humour.
6: Donc, tu as le billet d'humour.
3: Voilà, ce billet d'humour a été fait par Nico. Franchement, on ne savait pas, mais tu as géré comme un chef. Alors, c'est parti pour le premier jeu ce soir. Alors.
1: Il était pas au courant qu'il y avait la musique en fait. Non, mais chers auditeurs, on vous traduit ce qui se passe. Le gars était pas au courant, le gars, il allait parler. Il s'est dit, ah, mais c'est la question que j'ai dit.
5: Si vous me permettez, j'ai juste un numéro à donner, 37.
1: Restez
6: mais
1: concentrés,
6: non,
1: chers auditeurs.
6: Il faut
1: auditeurs.
6: Pas montrer que ça. Tu vois, ça peut être dans le désordre. Tu vois,
1: ça peut être dans le désordre. Voilà. Pourquoi c'est faut pas dans le désordre. Détends-toi, on a fait ça à tout le monde. Voilà. Tous les nouveaux vont pas se passer là. Tout le monde se passe par là.
5: Il faut juste écouter l'émission.
3: Il y a que les idées à ce qu'il y a à prendre.
1: Bijon, c'est pas. Non, faut parler devant le micro. Responsable.
5: Quand. Rapproche-toi, tiens-le. Il ne brille pas, il ne ment pas.
1: Bah, voilà.
5: En tout cas. Tout ça pour dire que. Tu vois, si ça permet. À un auditeur d'attraper un coup de soleil. D'attraper un coup de soleil.
1: Le blocage.
5: D'amour, un coup de je t'aime.
1: Non, mais ici, il ne faut pas bloquer.
5: Ah, si.
1: On ne va pas bloquer,
5: De toute façon, tout ce qui est bloqué peut être débloqué.
1: Voilà.
3: Allez, c'est parti. C'est là qu'il est.
1: Chers auditeurs, nous vous rappelons que mercredi 27 mai, comment on dit ça? La boutique ouvre.
6: Vie et santé.
1: Vie et santé.
6: Après, tu veux le dire,
5: nous sommes bien sûr restés en
1: santé. Non, mais c'est pour vous rester toujours concentrés. Non. Comme j'ai entendu Philippe faire la pub ce soir, je soutiens la démarche.
5: Je soutiens.
6: Bon,
7: tu vois,
1: à partir de 10h.
6: C'est quand?
1: Mercredi, à partir de 10h, l'inauguration de la boutique qui se trouve en dessous de la radio à Bois Carré.
7: C'est carrément l'espace Vie et santé.
1: Voilà, l'espace. Voilà, c'est l'espace Vie et santé.
5: On peut faire du sport ou pas?
6: Je pense que tu t'emballes un peu.
7: Oui, en lecture.
1: Ah, voilà, du sport cérébral.
6: Cérébral.
1: Non, mais j'avais envie de dire cérébral.
5: Oui, je sais, mais pas d'hydratation.
1: Allez, on continue.
3: C'est parti. Il y a personne qui a parlé de sport, ça m'a fait rire. Alors. Est-ce qu'on fait du sport?
1: Ça s'appelle un paradoxe.
3: Allez, c'est parti pour le premier jeu du soir. C'est un baccalauréat, mais différent que d'habitude. Donc, je vais dire une lettre et je vais dire à chaque personne, bon, Nico, toi, c'est amitié, trois pays. Donc, chacun va.
1: Ok. On va se concentrer.
3: Je note tes points.
1: Mais bien sûr. Alors, là, les points sont individuels. Hein, moi, je suis là pour ça.
3: Le gagnant ou un billet d'avion offert par la.
5: Pas
1: la
5: nouvelle,
1: parce
5: qu'elle est voyagée.
6: Non,
1: c'est
6: pas pour moi.
3: Allez,
6: pas pour les gens.
1: C'est bon, le Seigneur dit de donner aux autres.
3: On commence
1: par
3: une facile.
1: À
5: ceux qui n'en ont pas.
1: On commence
3: par
1: une facile.
3: Marc,
1: non, déjà.
3: Oui, c'est marqué. N comme Nicodème. Nicolas, c'est Nicodème.
5: Je rappelle qu'il avait écrit Yves avec moi.
3: Alors, c'est moi. Alors, N comme Nicodème pour Nicolas. A comme.
7: D comme Didou.
3: Ah, c'est Didou, moi je me disais, ok. D comme David pour Didou. E comme Esther pour Espagnoles. L comme. Bon, on n'a pas de pseudo pour les là. J'ai un nouveau micro, pourquoi j'étais.
1: Je sais pas.
3: Elle pour.
1: Beautiful.
5: Non, là, ça sera Beautiful. Faisons ça un petit peu plus local. Hein.
1: Beautiful.
3: Mais comme.
7: Bethlehem.
1: Hein? Bethlehem. Non, mais il était dans la pipe de Vitalo là, donc je lui donne un truc. Voilà, un truc, sérieux.
7: C'est fou, ça a tout son autre sens.
5: Beyoncé,
3: comme.
1: Ah, ça fait des bio carrés. Beyoncé, ouais. Beautiful. Beautiful.
3: Allez, c'est parti.
1: Attends, on finit bien nous là.
3: Oui,
1: Beyoncé comme quoi?
5: B comme
1: quoi?
3: B comme.
1: Bathsheba. Ah, Bathsheba, oui, Bathsheba, c'est la mère de Salomon.
3: Davis, tu joues Davis?
7: Oui, je joue.
1: Ouais, ben,
5: David.
1: On a David. T'as David, David pour toi. Dalila cette fois-ci.
5: Oula.
1: Ah non, c'est pas assez bon. Non, c'est mauvais casting ça.
5: Ouais.
1: C'est mauvais casting.
5: C'est une histoire de choses.
3: Ouais, c'est
7: mauvais. D'accord.
1: Dalilo, Ah non, t'as entendu ce qu'elle a dit? Dalila, surtout que c'était une histoire de cheveux et tout.
5: C'est
1: Ah non, c'est bien.
5: Heureusement que David est un homme solide.
1: Ah ouais.
5: Touche, mais je reste debout.
1: Moi, je suis ce genre de blague.
5: Vous pouvez laisser Ricardo parler?
3: C'est vrai, mais sinon, ouais. en plus, le chef m'a fait réflexion. Alors, on commence à être A. Nico, t'es star.
1: Moi?
3: Ouais.
1: Allez, Nicolas?
5: Ah!
1: Allez, gars, go. Alan Kavi.
3: Allez. Dido,
1: dit que c'est pas
3: un métier.
5: Archéologue.
3: Yes. Espagnolais, un fruit en A.
5: Abricot pays.
1: Non, c'est vraiment précis. C'est vraiment local.
3: Beautiful.
1: Un pays. Je vais refaire des points pour toi parce que c'est bizarre.
3: Comment on fait pour ça, le pays carré?
1: Oui, mais c'est
5: pour vous. L'Argentine. Joe carré ou cash?
3: Betcheba.
1: Betcheba.
3: Allez, un bruit. Un bruit en A.
6: Un bruit en A?
1: Ah! Non! Casolidaire, fallait voir Beyoncé. Elle a bougé sur sa chaise.
5: Elle a bougé sur Beyoncé.
1: On dit qu'il s'est aimé.
5: Quel est le contexte de...
6: Non, il n'y a pas de contexte.
1: Ah, ouais,
3: Davis, une astuce.
1: En A.
3: Quand on est en retard, en A.
1: Attention, parce que Philippe va t'entendre. Et ouais, quand tu m'arrives en retard, il saura que c'est ça.
7: Un arbre sur la route. Hein.
1: Ah ouais, maman, c'était un cyclone.
3: Allez, on commence. Nico. On va commencer par Didou.
1: On a dit ça quand même.
3: La lettre G.
1: Donc, G comme géranium.
3: Insta, en G.
5: Giroud.
3: Espagnolès.
5: En fait, non, Olivier Giroud. Mais ouais,
6: Giroud. Olivier Giroud.
3: Espagnolès. Oui. Non, un métier. En G.
1: Un métier.
5: Garagiste. Gynécologue.
3: Beautiful.
6: Oui.
3: Un fruit.
1: En G. Attention, en G, au moins, c'est pas un fruit. On va dire ça comme ça. La go.
5: La gre.
6: La gonade.
3: Ah, Bion.
1: C'est pas. Bion. Tu voyages pas assez.
6: Un pays en G.
3: Ouais.
6: Germanie.
1: Oui aussi.
3: Oui.
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8: 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Il est 18h. 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
3: Davis, Davis.
4: Un bruit.
5: Oh, j'ai.
6: Un bruit.
5: Oh, j'ai. Voilà.
6: Un ours qui m'attaque.
3: Ah non, ça c'est un ours. Non, ça c'est un ours qui a plus la grippe. C'est
5: période. Nico, santé, une esquisse qu'on tenait en retard.
3: La garde d'enfant. était fermée.
5: La
3: garde d'enfant était fermée.
7: La garderie, peut-être.
3: Mais là, c'est ça, la garde d'enfant.
5: Je pense que c'est
7: ça. C'est à la gendarmerie que tu es.
5: C'est le message qu'il envoie. C'est le message qu'il envoie, Nico.
3: Oui, c'est toujours.
5: On sait jamais, on sait jamais.
3: On voit toujours des messages.
5: Espagnoles, la lettre M. Star. On a 10 secondes,
7: les
5: bravo.
3: Bravo.
7: C'est vous exagérez quand même. Hein. Oui, moi je ne suis pas choquée quand même. Vous exagérez.
5: Beautiful métier.
3: Madonna, c'est une fille aussi.
7: Manipulateur à Dieu.
3: Madonna.
5: Ok, d'accord.
7: Pardon, je crois qu'Annie a dit c'est bien.
3: Ouais, j'ai eu un peu bugué.
7: Et dis-moi, Maradona, c'est une fille aussi. J'ai dit, alors, ça c'est Madonna. Madonna.
5: On peut pas les comprendre.
3: Un grand comme moi.
5: Beyoncé. Un fruit. En M.
7: Mandarine.
5: Yes.
7: Mandarine mango.
5: Davis. Mm-hmm.
7: Mangili.
5: Un pays. En M.
6: Madagascar.
3: I love to move it, move it.
5: Nico Santé.
3: I love
5: to. Un bruit en move M. It. Un bruit en M.
3: Man.
7: C'est pourquoi la vache, la vache était un peu enrouée là. Elle est enrouée ta vache.
3: Est-ce un bruit? Est-ce un bruit?
7: Ta vache enrouée.
3: Ah, est-ce un bruit ou pas?
5: Dis-nous.
3: Est-ce un bruit?
5: Ça en elle-même.
7: Maloudin.
5: Oui, oui, c'est bon, c'est bien. C'est
3: toi, tu dis au moi.
7: Oh là là.
3: Tu dis moi. Tu dis moi. Moi. Moi.
5: Allez.
3: Pas moi, moi, mais moi.
5: On commence avec toi. Une star en P.
3: Beautiful.
7: Patrice Evra.
5: Ouh, c'est bien.
3: Non, mais c'est mort, hein.
6: On est très dans le foot, non?
3: Ouais, c'est ça. Moi, j'ai dit Alan Cavé. C'est dans la chanson.
7: Un métier en.
5: En P.
7: En P. Pâtissier.
3: Yes. Ah, ça, c'est un message pour Beautiful.
7: Oh, oui.
3: Mmh, j'entends.
5: Nico, un fruit.
3: En P. Ouais. Un fruit que je n'aime pas. La papaye.
7: Ah ouais, okay. Je suis d'accord.
5: Didou, un pays. En P.
7: Panama.
5: Yes.
3: Panama. Ou Panama.
5: Un bruit en P.
3: Ah, c'était. Celle.
5: Paulette. Ok. Paulette.
3: Beyoncé. Et Davis, il joue pas?
7: C'est ça, tu l'as sauté.
3: Tu l'as sauté, tu l'as raté.
7: Ah,
6: oula.
7: Ah,
6: oula.
7: Ah, oui, tu l'as.
5: Ok. Donc, comme tout le monde, tu Davis après.
3: Et pourquoi espagnol, ça à trois bateaux et non.
5: Ouais, tout le monde est 4, c'est bon. Ah. Allez, c'est parti.
7: J'ai pas mon point là.
3: Pas encore. Non, détends-toi. Là, ça va. J'ai
5: là, là on va corser les choses. Hein. Mm-hmm. Avec la lettre H.
3: H.
7: Non.
5: Star.
6: Henri Salvador.
7: Quelle culture.
3: Maman.
5: Allez, parti. Nico.
3: Ah, c'est à moi.
5: Ouais.
3: De quoi? Mais que tu vas trouver.
5: Métier.
3: Horticulteur.
7: Ah ouais, c'est
3: très bien. Je ne sais pas ce que c'est. C'est pour ça qu'il a eu le. Ah oui, comme ça.
5: Dis-nous, un fruit.
3: Ok.
7: En H, ça existe.
3: Ben oui, un H. Ça existe, un fruit en H.
7: Ah ouais?
3: Dès que tu mets le mot, tu dis que la H est mieux.
7: Ah non, j'ai pas. Hein. Vous avez des fruits en H?
3: Des fruits en H, oui. Et...
8: Mmh. L'haricot, c'est pas.
3: Non, l'haricot, c'est pas un fruit.
7: C'est une légumineuse.
3: C'est un légumineux.
5: 4.
7: Non, mais il n'y a pas.
3: 3. Mais oui, il y a des fruits en H.
7: Attends, mais je vais demander à Google.
3: Attends, gala.
5: Allez, on continue.
3: Attention.
5: Il n'y a pas de point là.
3: Et si on trouve un fruit en H, est-ce qu'on a son point?
5: Oui.
3: Ah, ok.
7: Ah oui, mais c'est pas français ça.
3: Mais c'est un fruit ou pas?
5: Espagnol.
3: C'est Jésus qui a créé.
5: Un fruit en H.
3: C'est quoi?
7: Mais pourquoi tu fais ça? On n'a pas trouvé déjà. Pourquoi il fait ça?
5: Pour si tu savais, je ne sais pas. Allez, c'est parti. Pays. Pays en H.
7: La Hongrie.
5: Yes.
3: Alors, le ala existe, hein, le ala.
7: Oui, ala.
3: C'est un fruit du Japon.
7: Du pandanus.
3: Du qui ça?
7: C'est le fruit du pandanus. Oui, c'est vrai.
8: Le sucre rouge, là.
7: Non, mais c'est
3: tissu que l'on t'a, toi.
0: Oui.
6: Ah, c'est bien. Ah, c'est le mot. Okay. Il y a aussi le Huckleberry.
3: Louis Huckleberry. Oui, Huckleberry. C'est l'oncle de Berry.
7: Huckleberry. Ah non, moi je connais.
3: Huckleberry.
7: Stevie Huckle.
3: Oui, c'est ça. Huckleberry. Huckleberry.
5: Allez, c'est parti. Pays en H.
7: Mais non, j'ai déjà fait. On
3: a déjà dit en gris, tu sais pas.
5: Ou bien H. Ou bien H. Vas-y.
7: Un bon.
3: Non, non, ça c'est non. A.
5: Et là, lâche-toi, d'accord.
3: A. Franchement.
0: J'ai fait. Alors,
7: quoi ça? Moi, j'ai fait I en I en.
3: Moi, j'ai suivi tout le petit âne.
7: I en I en.
5: Excuse quand on est en retard, Dionne.
0: Excuse quand on est en retard.
3: En H, hein, n'oublie en pas. H. Mmh, une H.
0: On peut mettre H partout.
3: Oui.
7: Ah, je suis en retard. Ok, j'avais pas suivi. Ok, oui, oui, oui. Elle a joué le jeu. Elle a joué. Elle
3: non,
7: a
3: c'est
7: joué.
3: Bon. Non, bon. Ça vaut. C'est comme, tu sais, c'est comme le défenseur qui tac pour moi qui vous fait rater le but.
5: Allez.
3: Ça vaut deux points, ça.
5: Deux tours. Allez,
7: mais j'ai pas eu de chance.
3: Non, tu es tombé sur un fruit.
5: Alors, c'est parti. Alors, Nico, star de cinéma avec la lettre V. C'est parti.
3: V.
5: Ouais, V.
3: Star de cinéma.
5: Bon, star.
7: Non, non, de cinéma. Écoutez,
0: non, c'est ça, moi j'ai eu fouillé.
3: Ok, Vin Diesel ou quoi?
7: Voilà.
3: Un peu quoi?
7: Voilà.
3: Ok, Toretto.
5: Dido, voilà. Métier, en V.
0: Vulcanologue.
3: Maman.
0: Ah, oui.
5: La vigne, c'est l'arbre.
7: Ah,
3: ok, c'est l'arbre. Le fruit s'appelle raisin. Tu vas le raisin.
5: N'importe quoi, la vigne. La vigne.
0: Vous voyez, les fruits, c'est compliqué.
7: Le fruit de la vigne, c'est que dans
3: le
7: la Bible.
3: Oui, en V. S'il te plaît, en V.
7: Alors, le vrai bonheur. La vérité, c'est un des fruits de l'esprit.
3: Non, c'est pas ça qu'on t'a dit. Et c'est même pas un fruit de l'esprit, la vérité. C'est ça le pire.
5: Alors, dis-moi tout. Un fruit en vie. Si, j'ai l'air trouvé.
3: Un varoma.
5: Chers auditeurs, si vous avez un fruit en V, envoyez-le.
0: Alors, j'ai cherché, il y a vanille ou vavang.
3: La vanille est un fruit.
0: Oui, c'est un fruit.
3: C'est
0: voilà,
3: vrai que la vanille est un fruit.
0: Ouais, mais vavang, je ne connaissais pas.
3: Le vavang, c'est un fruit.
5: Et ça, pas trouvé.
3: Du soleil levant.
5: On continue.
0: C'est d'Afrique de l'Est.
3: Ah, d'accord. Le soleil de l'autre côté.
5: Avec.
0: Soleil de l'autre côté.
5: Beautiful.
3: Ah, ouais, c'est.
5: Un pays en vie.
3: Ah non, c'est ça, il y en a. Il y en a presque par là, de l'autre côté de la Martinique.
0: Le Vanuatu.
3: Excusez-moi,
0: c'était quoi la question?
3: Le pays. Comment le Vanuatu? Où est ça là? Le Vanuatu.
0: Oui.
3: Côté ça y est. Le côté ça y est.
0: Et là où il tourne Koh Lanta, c'est par là, les Philippines.
3: Mais c'est des îles, ça. Oui,
7: mais non, mais ce sont des îles, mais c'est pas un pays. Ah ben écoute, la Martinique, c'est pas une île, alors quand tu mets Martinique, tu mets Martinique, c'est pas
0: un pays. Oui, mais on va te dire que c'est un drôme, département d'outre-mer.
7: Dans un pays, ville commune, Montvalet-Ouest, on te mettait
3: Martinique. Attends, tout ça pays qui met en V, il y a les chez Vanuatu.
0: C'est un pays de l'océan.
3: Il n'y a pas de souci, détends-toi.
0: Pourquoi Venezuela?
3: Voilà, Vanuatu.
5: Comment il y a envie d'aller?
3: Voyage.
7: Plus loin.
5: Allez, on continue avec Beyoncé. Un bruit en V.
0: Okay. Mais je tombe toujours sur les bruits.
7: Mais je sais mieux que tu l'as fait mieux que.
5: Un tour bruit en V.
0: Vroom.
5: Ouais.
0: La moto.
7: Merci. Quel bruit fait la moto?
5: Davis, un bruit en V.
3: Ceci est fait par des professionnels, chers enfants. Ne parlez
5: pas
3: de la moto.
5: Non, pas un bruit. Qu'est-ce qu'on a en retard? En V.
6: En V? Oh là là. Une excuse. Vroom, ma moto est en panne.
3: Il a osé. Mais elle est en panne. Vroom.
7: Mais non, c'est parce que ça démarre pas.
3: Tu vois, c'est un bus normal, c'est quoi?
6: Je ne saurais pas faire.
5: On va essayer de dire,
0: Ben Boucher.
5: Yes. Espagnol est star.
0: Une star.
3: En B. Mais regarde, elle s'appelle comment?
7: Who wants a girl? Same name.
3: Nicolas.
5: Allez. Yo, tu fais un fruit en B. C'est facile.
0: Barbadine.
7: Tout ça, vous avez de la banane là que tu as mangé là.
6: Hey, laissez-la nous faire voyager.
3: Voyage.
5: Un fruit en B.
0: Un pays en B. Barbade.
5: C'est pas mauvais.
0: Belgique.
5: Denis.
6: Oui.
5: Birmanie. En B.
6: Un bruit en B.
3: Burkina Faso.
6: Oh là là. Un boum. Tic tac boum.
0: Oui, c'est Burkina.
5: Ok. Et Nico, pour terminer, une excuse quand on a retard en B.
3: Mais c'est ça qu'elle veut dire. Ben le bébé s'est pas réveillé.
0: Donc comme il s'est pas réveillé, tu t'es pas réveillé.
3: Voilà.
7: Son alarme, Jean.
3: Voilà.
5: Ok, c'est pour la pause musicale et puis après on dit
3: que c'est pas celui que j'ai dit le bébé.
5: Ah, t'as dit bébé?
3: Oui, j'ai dit le bébé.
5: C'est un appel. Dis-nous, c'est toi.
7: Alors, on fait la pause musicale. Sinon, j'avais

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1: Nous sommes de retour dans notre émission Big Up.
2: Time.
3: Excuse-moi. Nous avons donc écouté Hillsong FR, donc je tiens à faire un erratum, c'est Hillsong FR qui chantait parfaitement imparfait.
1: Et nous avons autour de la table Nico Santi,
4: oui.
3: Kikou, hola.
1: Beautiful Beyoncé, oui. Notre serviteur Richard et notre technicien, le meilleur du monde, l'homme des Davis.
3: Beyoncé.
1: Donc, alors, espagnol, c'est à toi maintenant, vas-y, dis-nous tout.
3: Alors, j'ai un challenge for everyone. Alors, si vous avez l'intention de boire, déposer pour l'instant, parce que ça va...
5: Prends les points.
3: Non. Ouais. Tout le monde participe au challenge.
1: Non, pas moi, j'ai pas de voix.
3: Tout le monde participe au challenge.
1: Pourquoi tu cries comme ça?
3: Je n'ai pas crié, j'ai haussé le ton. Vous voulez que je me mette à crier?
4: Why do you cry?
1: Tu peux crier, j'ai...
3: Tout le monde participe au challenge.
1: Vas-y.
3: Le challenge est très simple. Nous allons devoir... David, tu es prêt? Refugier ceci.
5: Moi, je prends les points, je répète. Hein. Je serai votre jury.
3: Voilà, c'est tout. Pas plus, pas moins.
5: Pourquoi?
3: D'accord? Donc, en fait, reproduire au mieux et celui qui le fait le mieux...
5: A gagné.
3: Ok.
4: On commence à Richard.
5: On peut remettre.
3: On peut remettre, oui. Alors, on passe l'extrait. Après, chacun, non, voilà, bah, pour remettre dans la tête, à chaque fois, pour chaque personne.
1: Je vois comme mon fils
3: Alors, comme ils ne sont que deux, on va commencer par un garçon, donc on peut commencer en premier.
1: Pas du tout, pas moi.
3: Eh bien, le chanteur Richard, donc on fait dans ce sens, du coup. On commence avec Richard.
5: C'est très facile, ça ne dure qu'un second.
1: Ah, moi, je ne vais pas prendre en haut.
5: Oh, oh, oh.
1: Oh, oh,

0: essaie de faire jusqu'au maximum. Vraiment, essaie de faire afficher la voix de son
1: prénom. Ah non, je n'ai pas fait.
0: Allez, Richard, on y va. Tout le monde joue le jeu.
2: Je sais pas jouer.
0: Moi non plus.
1: Vas-y.
0: Allez.
1: J'ai fait avec Harry en même temps.
3: Oui, tu peux.
2: Pour retenir la mélodie.
0: Vas-y.
1: Non, Richard,
0: il fallait
1: réécouter. Allez, recommence une dernière fois. Oh. Je te promets.
2: Mais écoutez.
0: Ce sera pas bon, mais
2: voilà.
1: Mais écoutez, attendez.
3: Paris, non?
0: SOFM, bonsoir.
4: Bonsoir.
0: Oui, à
1: oui.
0: À qui avons-nous l'honneur?
4: Marie.
0: Bonsoir,
1: Marie. J'ai un jour, j'ai un C'est ça, le gars.
3: Georgiana.
1: Il y a qu'une seule voix comme ça. Essaye de camoufler, les gars. Georgiana,
4: ça va? Ah, ça vous fait.
1: Moi, la gâche, mais nous, on paye pour nous.
5: Je pense qu'elle appelle pour le tchat.
4: C'est pas bon, hein?
1: Et Georgiana.
4: Maman, t'es déjà pour yo.
1: Oui, parce que un samedi sous, c'est l'autre, nous tenons ici en rediff et puis nous avons vu, nous là.
4: Ah, ok. Oh, bah, j'ai bien le temps, mon caquillage, c'est quand même le temps.
1: Ah, d'accord, ok. Mais ça, nous ne pas oublier, hein. Non, moi, c'est qu'en fait, le samedi, je vais jeûner, mais c'est pas grave.
4: Non, il a toujours.
1: Ben nous là. Pas samedi prochain.
4: L'autre là,
1: nous là. Donc dis.
4: L'autre là, c'est l'esti.
1: Ouais, dis-nous bien parce que j'ai ma carrière est mangée depuis le vendredi soir. C'est pourquoi ça me dérive, mais c'est. Alors, donc, quand ça nous invite toute la population. Oui, c'est le 6. Et c'est
4: pas le 6, ça y en a pas, parce que ça y en a encore pas, même semaine là. Tout le monde qui paye le 6, ça fait que bon.
1: Oui. Nous avons dit qu'on fait ça le 6. Nous avons invité toute la population, pas vini.
4: Oh, papa.
1: Non, mais c'est une petite bien. C'est super. Franchement, tu es entre nous là, tranquille.
4: Nous avons. C'est bien, moi, je dis parce que si. Et je ne pas qu'à travailler samedi, ça là, et bien, pour les affaires, puis je suis en capacité.
1: Et bien, même que vous avez dit pour des missions, pour là, et puis nous, pour des missions, nous, quand vous êtes invité d'honneur, nous autres là, pendant que vous faites des missions, nous avons mangé. En tout cas, mon rapport, c'est que Georgiana, c'est un madame qui méritait invité à la Big Time parce que, ou pas qu'à dire, nous, et nous, tout le monde, nous a appelé Georgiana.
3: Bravo.
1: Toujours présent, et c'est bien d'avoir des gens comme ça qui nous soutiennent, qui abattent nos forces là, et c'est important. C'est très, très important.
4: C'est vrai. Mais,
1: on va pas attendre,
4: voir
1: un là. Qui laisse pas
4: Oh, qui n'est là, non, il y a qualité, non, oui, c'est qui te camène, je suis capable, oui, là, c'est qui te laisse, je la capte, toute bagaille, donc on a
0: dit. Espagnol, tu m'as entendu? Tous les femmes
1: m'entendent. passant.
0: Tu voulais pas m'entendre? Comment vas-tu, Josiana? How are you?
4: Oui. I'm fine. Yes, with the grace of God. And you?
0: I'm fine because God is good all the time. All the time, all God right. is good.
1: Yes.
4: You can say that again. That's true.
1: Okay, good. Mais, Josiana, est-ce qu'on a fait, ou la pour chanter, puis nous là, ça, nous a d'enjeu là. Ou pour faire ça, ou qu'est-ce qu'on a, attention, pas bouger, écouter ça, et pour qu'elle fait même bégaye, Davis, envoie là son pour Josiana. Hey, Josiana, vous pouviez faire ça, même manière en tenir.
4: Moi, pas ça, pas ça.
1: Bravo. Ok, merci beaucoup de nous avoir appelé.
0: Bisous à toute la famille.
1: Oui.
0: Que l'aïna aussi.
4: Paul Imoro, mon frère David.
1: Oui, Davis, que va mon numéro, ou ça, nous que Magakuyo.
4: D'accord.
1: Tout le monde peut s'agir, moi,
4: parce que c'est moi d'où, oui. Moi ça là c'est moi je viens c'est donner moi c'est donner un mois pour l'année. Hein.
1: Voilà. C'est des vacances, ça, c'est des vacances.
4: Oui, alors, pour nous faire ça.
1: Oui, il faut qu'on fait ça pour nous. Vous et moi j'ai en train de dire les nous là.
4: Ouais, pas ni problème.
1: Ouais, ok.
4: Ok, merci.
1: Au revoir, Jelana.
3: Yes. Bon, on passe au deuxième jeu du coup.
0: Allez, on y va,
1: Beyoncé.
0: À toi.
1: Faut remettre.
6: Ça vient quand je manque quelques secondes.
3: Chers auditeurs, vous êtes bien sur.

0: Ah,
1: néha nézé.
2: Ne fekedj fel.
3: Nous sommes tous dans le même cas.
2: C'est quand tu peux.
0: Est-ce que Denis peut ou
2: pas? Mais vas-y, Denis.
1: Hey, chante-dessus,
2: vas-y. Chante-dessus, vas-y.
1: Allez, mais fais vraiment.
2: Attends, Nico.
3: Ah non, laisse-moi penser à moi.
2: Vas-y.
3: Allez. Davis.
4: C'est un fuck là.
3: C'est un fuck qui a la grippe.
1: On disait Davis.
2: Vas-y, Davis.
4: Je vais venir à condition que tu me permettes de le faire en baillant.
2: Bon, mais voilà.
0: Et toi?
2: Ah, oui.
1: Bravo.
3: Ah non, essayez de faire tous ensemble pour moi.
1: Attends. Dis-toi un mot.
0: Oui, Eliane du Robert nous dit.
2: Bonsoir Eliane.
0: Bonsoir la belle équipe. Merci Seigneur pour votre dévouement, votre présence. Merci de nous faire sourire. Que Dieu vous bénisse. Merci infiniment.
2: Il y
0: aura un autre petit mot parce qu'elle est. Ah, bon courage à ceux qui s'exercent pour la voix des Outre-mer.
2: Tu peux envoyer un autre jeu, Eliane. Donc, Nico, tu en fais tous ensemble, c'est ça?
3: Ouais.
2: Vous êtes prêts?
0: Allez. Je suis prête.
2: 1, 2, 3.
3: Bravo! Bravo à nous tous. Philippe, t'inquiète pas, c'est bien ta radio.
0: Vous êtes bien sûr Espérance FM.
1: Aïe. Allez, c'est parti, tout de suite pour le. Et super, oui, c'est là, on attendait, franchement,
3: bravo. Bravo.
1: Oh, alors, c'est parti pour le blend test aujourd'hui.
3: Le qui ça?
1: Le blend test.
2: C'est parti. Je vais faire mes tests.
1: Alors, il y a 11 morceaux à trouver, franchement, vous pouvez trouver.
0: Nous sommes
1: 11.
0: Dans quel registre?
1: Local. Très local.
2: Ici, là, qui est la conversation.
1: Et aussi au niveau national aussi, il y a de tout.
0: Ok.
1: C'est parti, vraiment, t'as du local, vraiment simple. C'est parti, premier morceau, c'est parti.
0: Osana, on a la voix.
1: Oh, bien.
3: Ah ouais, c'est lui.
0: Ouais, c'est ça.
3: Oh, c'est
0: bien,
1: c'est bien, ouais. C'est bien.
2: J'ai dit, c'est là qui c'est la conversation.
3: Oh, soleil.
0: Espérance FM, bonsoir.
5: Oui, bonsoir.
3: Ah,
0: à qui avons-nous l'honneur?
5: C'est Evody.
1: Ah, Evody veut chanter.
2: Tu vas essayer le challenge.
5: Oui.
2: On s'assied bien, on t'écoute.
1: Attends,
3: Davis, mais la première fois pour une première fois.
1: Le monde, si t'écoutes. Attends, hein.
2: Allez, Evody, à toi. Vas-y.
5: Merci, ça. Si t'es un petit peu triste, ouais. Tout ça, voilà. Je vous
0: alors là,
5: tout là, ça m'a donné. Voilà.
1: En tout cas, je peux te dire que je dis dans le cas de la piste.
3: Tu y seras.
1: Mais en tout cas, on a besoin de l'appeler, franchement.
3: Voilà. En plus, elle a appelé pour faire ça. Mais attends, est-ce que je ne sais pas.
5: Même quand je travaille aussi, j'essaye. Parce que j'aime l'opéra.
3: Ah!
5: que je ne sais pas chanter, en fait. Mm-hmm. Et, mais quand même, j'ai mis... Après, chaque fois, j'essaye de faire ça dans mon travail. Dès que j'arrive, et voilà, de temps en temps, je... Voilà, dans le couloir,
3: tu vois,
5: je travaille et je chante.
3: Tu vois, Evody, toi, tu essaies. Moi, j'aime l'opéra, mais l'opéra ne m'aime pas, tu vois.
5: L'opéra ne m'aime pas non plus. Mais après, voilà.
1: Hein. J'imagine les collègues. Eh, mais c'est qu'est-ce qui se passe dans le couloir?
2: Qui est cette sirène?
5: C'est tellement bizarre parce que il y a un monsieur, mm-hmm. bon, c'est quelqu'un qui est très hautain, qui est, voilà, qui ne parle pas à personne, en fait. Et il y a des moments, quand j'arrive tout près devant sa chambre, j'essaie de plus chanter parce que un jour, il m'a dit, attends, mais pourquoi tu ne chantes plus? Voilà.
3: Mais continue de chanter.
5: Merci, merci. Félicitations à vous. Ce que vous faites, ça fait du bien aux autres.
2: Merci à toi de nous écouter.
3: Ok, bonne soirée. Vous avez entendu ce qu'elle a dit. Elle a dit qu'elle était triste et qu'elle nous écoutait. Ça l'a donné du baume au cœur.
2: Et on t'attendra pour le prochain challenge pour chanter.
3: Elle nous écoute.
2: Voilà, elle va écouter.
1: Allez, c'est parti. On continue avec deuxième morceau. Très fort. David, pas trop long. Vous trouvez tout de suite.
4: Alors, pour le premier, je tiens à dire le titre exact, c'est la
3: Casa
4: Lucie.
1: Oui. Mmh. Hey, deuxième morceau, c'est parti.
6: Glitteria.
1: C'est bien, c'est bien.
6: Et qui est-ce qui chante?
3: Une dame.
1: Le troisième morceau.
3: La culture.
1: Ça, c'est de chez nous.
3: Ça, ça

0: les paroles.
1: Et la Léo. Et la Léo.
2: Là, c'est Espagnol qui l'a trouvé. La promesse Espagnol. Si Espagnol ne te trouve pas,
0: personne ne trouve.
1: Ouais. Okay, écoute, maman.

0: que c'est la vraie conversation avec sa fille, hein, la chanson.
1: Et lui,
0: oui. En fait, quand il a appelé sa maman, puisqu'ils étaient séparés.
2: Enfin, ils n'ont jamais été ensemble.
0: Ils n'ont jamais été ensemble. Il a appelé et c'est la petite fille qui répond. Et la conversation, c'est la vraie conversation qu'il a eue avec sa fille.
3: Bon, c'est le téléphone.
0: Et pourquoi ils sont le téléphone? Il pleurait. Parce qu'il voulait là, il était en dépression.
2: Alors,
0: parlons quand même que la Fédération des Yolo de la Martinique, ils ont offert une yole à l'île de Gorée au Sénégal.
2: Ah ouais?
0: Oui. Ils sont partis cette semaine, ouais. Et ils sont allés offrir une yole. Et sur la yole, il y a des tas de symboles de la Martinique, une iguane, même sur les bois dressés et tout. Ils ont fait naviguer la yole sur la mer et ensuite ils l'ont posée près de la plage sur une espèce de socle. Voilà. C'était pour.
2: Et est-ce que pour la minute culture? Yes. Hein?
0: Voilà.
3: Okay. Alors, continue, sixième morceau.
2: La vie est belle.
3: C'est qui?
2: La
0: vie est belle.
2: Je connais la chanson.
0: La vie est belle.
3: Si je vois
0: bien.
3: Richard. Écoutez la voix.
2: Francisco
3: la vie est belle. Eh mais la vie.
2: Ah.
3: Là, tout le monde va, là, vous allez vous battre. Attention, septième morceau.
4: C'est le clip du cage.
2: Ah, une voiture qui s'égare.
4: C'est un indice.
5: Bienvenue chez Joe.
6: Joe le taxi.
0: Ouais. Ah ouais, Joe le taxi.
2: De Vanessa Paradis. Next from the Joe the team. C'est ça, tu l'as
0: dit. C'est sa vie. Joe le taxi, c'est sa vie. T'étais pas né, Léa?
3: Non.
6: C'est Yann, non?
0: Non, mais c'est ça le pire, c'est pas né le pire.
3: Huitième morceau, c'est parti, vous allez trouver tout de suite.
0: Ah, ça c'est la soirée.
6: La compagnie rire.
3: Yes,
2: et chanter les oiseaux.
7: Je sais pas c'est quoi le titre de cette chanson-là.

0: de camping.
1: Voilà, les trucs de camping.
2: Dans la piscine. Allez, baby. Allez, pompez les bras. Attention, Arlette.
3: Alors, cher ami auditeur, vous n'aurez pas Nico Santé, nous fait un
2: cours d'aquagym.
3: Voilà.
2: Ne laisse pas t'avouer, ne laisse pas t'avouer.
4: Allez, c'est parti, deuxième morceau.
2: N'oublie pas l'arthrose. Non, rien de rien. Edith Piaf, non, je ne regrette rien.
1: Tu dis Edith Piaf.

0: deuxième morceau, de chez nous, ça.
1: Ah si, ça c'est ma chef. Comment il s'appelle?
2: Maxence,
1: Continue.
0: Allez, dernier morceau.
3: Un dernier, pourquoi c'était bien?
0: Oui, ouais. On y avait 11 après.
3: Oh là là.
0: Attention, sportif.
4: Tu tapes sur les peaux. Tu...
1: Ah oui, attends, cette chanson-là, c'est.
5: C'est une femme.
1: Non, il est là, c'est.
6: Un prénom qui n'est pas commun.
0: Voilà.
1: Oui. Ouais.
0: Dernier jeu, alors.
3: The last.
0: Alors, on va justement, toi le chant. Alexandrie, mm-hmm. Alexandra.
1: Ah non, on va devoir chanter.
0: Attendez, mais attendez.
1: C'est le ha, je pense.
0: Alors, vous allez le faire, je vais donner à chacun un animal.
1: Oh là là, Seigneur.
0: Alors, Nico, c'est un chat. Oh, tu es un chat.
1: Miaou.
0: Didou, tu es un serpent.
1: Alors.
0: SNUS, tu es un coq.
3: Cocorico, coq la chanté.
1: Beautiful.
0: Beautiful. Une vache.
1: Oh, ouais, ouais. Ah.
0: Davis, tu es un mouton.
3: Mais.
0: Beyond, tu es une lionne. Allez.
4: Et toi, tu es quoi?
0: Non, je ne sais pas.
1: Mais c'était sûr, c'était évident.
3: Ah, c'est quoi?
0: Et vous êtes à le chant. Alors, on fait Alexandrie. Non, je suis encore plus connu que ça.
3: Ouais.
0: Alors, on va prendre. Écoute, le téléphone pleure quand t'es. Cette partie-là, d'accord?
7: Le téléphone pleure quand elle est.
0: Alors, c'est quoi, tu dois faire ça non, avec
3: le miaou.
1: Oui, avec le miaou. Avec le bouquet de l'animal.
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0: miaou, miaou, miaou, émission, nous. On voit débarquer KPC, oui. Des chefs guides de Patricia
1: et puis regardez, yo compagnie, yo CTF.
0: Je je tiens quand même à dire que peut-être que vous venez de parler, Patricia.
2: C'est la sponsor.
0: Moi j'ai patient pour nous, moi j'ai riolet, moi j'ai peur au beurre chocolat. C'est Patricia.
2: Ouais.
1: Je pense que si vous voulez, venez.
2: Non, non, non, partage pas tout ça. Ça va encore.
1: Si elle veut partager.
2: Non, mais pas là.
0: Mais je pense que Patricia n'est pas venue, mais vite. Patricia, on pas venue, mais vite, non.
5: Alors, Richard, il faut que je t'informe que j'étais au courant.
1: C'est Florence qui a été ouvrir la porte.
2: Ah, donc j'ai ça là.
0: Davis au courant, mais il est au courant aussi. Moi, pas comment ça là.
2: Le téléphone pleure.
6: Alors, nous allons terminer avec vous.
2: Alors, pas tué.
0: On va terminer.
2: Libéré.
8: Si on la porte à manger.
2: Oui, c'est ça. Quoi, ces gens?
0: Restez là, vous mettez le couvert. On est arrivé. On va?
8: Maintenant,
0: on va vaincre.
1: Ah non, mais attendez, vous pouvez pas partir, quitter le studio comme ça.
0: Écoutez, je vais augmenter le son. Vas-y, dévisse, envoie le son.
2: Tu pourras pas. Tu les micros.
8: C'est vrai?

0: Alors, qui commence?
1: Attendez, je... Alors, écoutez.
2: Cléopâtre, tout le monde chante ça ensemble.
1: Chaque personne va passer avec... On va vous donner un casque et vous allez le faire, d'accord?
3: Voilà, c'est
1: mais
3: ça.
1: Avec la musique en même temps, d'accord?
3: C'est ça.
1: Donc, chers amis, vous avez vu que ce soir, ce n'est pas la...
4: On est tellement venus pour ça.
1: Du monde est arrivé dans l'émission comme ça, donc on cède la place. Allez, assieds-vous. Et il a donné sa place.
0: C'est quoi la nouvelle aussi?
1: Tout le monde est là.
5: Qui a gagné?
1: Je mets
5: ton
1: pro. Allez. Géraldine, venez vous asseoir. Prends la place de piscine. Géraldine, asseyez-vous. Il n'y a pas ça. Elles sont en train de se choper la voix. Voilà, il y a deux places. Voilà. On fait ça en direct live. Voilà.
5: Je vais faire parler.
1: Vas-y, installe-toi, Géraldine. Voilà, tout le monde entend. Géraldine, mets ton casque. Voilà, tu vas. Géraldine, assieds-toi là. Attention. Donc, on va commencer avec Rachel. Attention, je vous le micro de Rachel. Attention, Rachel, t'es prête? Attention, tu ouvres le micro de Rachel.
6: En espagnol.
1: Non, mais c'est juste en espagnol. Allez, c'est parti, vas-y, Davis. Rachel.
7: Écoute avant.
1: Allez, Rachel, vas-y, maintenant, c'est parti, go. Vas-y, Davis.

0: été. Rachel, on applaudit Rachel, on applaudit Rachel. Maintenant, on essaie. Partout, c'est parti. Tu écoutes, et puis après, tu fais. Vas-y, vas-y. Et depuis une concentration là, il faut l'avoir. Allez, pas tout, essaie.
1: Je me suis perdu une poulette.
0: Yes, super. Corinne, maintenant c'est à toi.
2: Pas Corinne.
0: Allez, vas-y. Tu écoutes?
3: On peut faire même ta gamine?
2: Non, non.
0: Oui, oui, et on va mettre un petit bout de terre, tu vois. Maintenant, avec la musique, c'est parti à toi. Vas-y.

0: molette qui t'a pris la grippe.
1: Allez, Géraldine, c'est parti à toi. Pas les deux ensemble, hein. Aline, d'abord, et puis après, c'est Géraldine. Géraldine, vas-y. Écoute, Aline, vas-y, au revoir.
2: Ça y est, j'ai entendu.
1: Oui, vas-y Aline, allez, vas-y à musique. Hey, on applaudit Aline, c'est ça, oui. Ouais. Allez, Géraldine maintenant.
3: Je t'entends pas.
1: Attends, tiens.
2: Je te fais confiance.
1: Je dis que les lunettes de Géraldine tombent par rapport à la pression qu'elle dégage. Vas-y, envoie le son.
0: Merci.
1: Attends, on va mettre ce pas commencé. Allez, c'est parti, la musique.
2: Quelle boucle, là,
1: allez, vas-y, dernier, écoute.
2: Aïe.
1: Écoute, hein.
3: Il va remonter, c'est le seul mal, il va remonter.
1: Allez, vas-y.

0: Bon, on applaudit tout le monde. En tout cas, super, super, ah, en tout cas. Merci, on va terminer l'émission avec le... Restez, ne bougez pas. En tout cas, le billet du monde. Tu crois que c'est quoi le mois de mardi, tiens, c'est parti. Allez, restez là, restez là. On écoute, c'est parti.
1: Alors, chers amis auditeurs, je vais partager avec vous un mot de Victor Armenteros. Nostalgie. Mieux vaut, en effet, un jour tenté par vie que mille ailleurs. J'ai choisi de me tenir sur le seuil de la maison de mon Dieu plutôt que de résider sous les tentes de la méchanceté. Quels sont les psaumes que vous préférez? Je reconnais que ceux de David sont une profondeur particulière. Mais peut-être, à cause de ma profession de pasteur, je m'identifie beaucoup au psaume d'Asaph. Sa façon de s'exprimer n'a pas l'intensité de celle de David, mais il répond assez souvent aux doutes existentiels de notre société. Me plaisent aussi les psaumes qui commencent avec l'en-tête cantique. Peut-être à cause de ma profession de professeur, parce qu'ils sont des leçons de vie qui apportent la sagesse. Mais j'ai une prédilection particulière pour les psaumes de style Gittite, c'est-à-dire de style de Gath. Gath était une ville philistine où David s'est réfugié dans un moment de faiblesse spirituelle. C'est de cette expérience qu'est venu ce style. Et nous trouvons trois psaumes de ce style où la nostalgie du divin est patente. Le psaume 84 en est un. Ce psaume commence par une immense nostalgie de la maison de Dieu. Mon âme soupire, elle défaille après les parvis de l'Éternel. Mon cœur et ma chair acclament le Dieu vivant. Et il évoque les moineaux qui volent dans tous les recoins et les colombes qui, année après année, font leur nid. Avec cette image à l'esprit, se remémorant les bons moments vécus, il sent qu'il reprend des forces et pense à l'homme qui laisse Dieu intervenir dans sa vie. Tout change en lui. Il transforme les larmes en sources et va d'encouragement en encouragement, jusqu'à ce qu'il rencontre le Seigneur dans sa maison. Alors, il comprend tout, parce que mieux vaut un seul jour dans la maison de Dieu que mille ailleurs. Dieu est une protection et une lumière, bouclier et soleil, grâce et gloire. Cette expérience le pousse à s'exclamer « Heureux l'homme qui se confie en toi ». Me permets-tu une question personnelle? As-tu la nostalgie de la maison de Dieu? Je te pose cette question parce que je crains que l'image que nous pouvons donner de son Église ne soit celle de la rencontre avec le Seigneur. Les tensions, les différences d'opinion et les réactions fluctuantes peuvent altérer nos associations mentales concernant sa maison. Un jour, à l'église, vaut-il mieux mille jours ailleurs? Je pressens que non pour certains. J'ose affirmer tristement que la proportion de ceux qui préfèrent un jour ailleurs que mille dedans pourrait même s'inverser. Nous devons faire quelque chose pour éviter cette réalité. Peut-être devons-nous donner plus de place au propriétaire de la maison. Peut-être devons-nous le laisser s'occuper de nous. Peut-être, avec un peu d'humilité, permettrons-nous aux moineaux et aux colombes de revenir. Amen.
0: Amen, amen.
1: Amen.
0: Merci à Didou pour ces mots d'encouragement. Donc voilà, c'était l'émission Big Up Time.
2: Attends, si tu me permets,
0: vas-y, permets-toi.
2: On va finir l'émission parce qu'on avait promis un numéro. Donc le 32. Le 32, c'est le dernier numéro. Voilà. Il faudra réécouter l'émission des fois avant.
3: Remettez dans la
2: longueur. Que Leïla est au cœur d'apprendre. Voilà. Et
3: c'est pas Leïla,
0: Beautiful Beyoncé et la bonne invitée Rachel, votre technicien Davis et votre serviteur Richard. Et à demain si Dieu veut.
2: Bye bye.
0: Bye bye.
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1: C'est Espérance FM. Il est 19h. Belle soirée. 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
1: C'est Espérance FM. Il est 20h. Belle soirée. 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